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C'est quoi le cachet? Je vais vous le dire. C'est un médicament qui m'empêche de lire, réfléchir. Quand je prends mon médicament, je suis tout fatigué. Ça dépend de mon médicament. La pilule bleue. Quand est-ce qu'on va l'arrêter? Ça dépend si mon comportement est inadapté. Il faut l'arrêter quand on a un comportement adapté. Je suis mieux quand je suis sans. On dit soit le médicament, soit le traitement. Quand je l'ai dans mon estomac, je me sens pas bien. C'est pas bien. C'est pas bon pour la santé. Si je ne le prends pas, je mourrai à 100 ans. Si je le prends, je mourrai à 30 ans. Je me sentirai bien toute ma vie. Ça sert pour me calmer, mais ça m'empêche de me réveiller. J'aimerais pouvoir me calmer sans médicaments. 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Ça m'emmerde le médicament. Ça pourrit mes dents. 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

Bonjour Issa, excuse-moi, je n'avais pas de retour, j'ai pas... Bonjour à toutes et à tous. Alors, aujourd'hui, on va évoquer une jeune autrice, elle s'appelle Anne Masse, et avec Apocalypse Sauvage, elle rompt littéralement sur ses récits post-apocalyptiques, principalement centrés sur la survie où les groupes humains restent nombreux et antagonistes. Anne Masse centre son histoire sur Vlad et Puig, deux adultes qui vont tenter d'unir leur solitude dans des paysages de désolation. Une écriture incisive que nous découvrirons avec Anne Masse à partir de 14h45. Nous parlerons également d'Hemingway, de Salch et de son français langue étrangère. À tout de suite. Écriture des

Bonjour à toutes et à tous. Issa est en technique. Là, ça y est, j'entends bien, tout va bien. Alors, une brève pour démarrer cette émission avec, bien sûr, le 4e festival du dessin d'Arles qui a lieu encore jusqu'au 17 mai 2026. Alors, c'est vraiment, pour ma part, un festival qui aura l'ampleur de celui de la photo. Il aura lieu chaque printemps. Il y a une dizaine de lieux concernés, des rencontres avec un très grand nombre d'œuvres dessinées. Et cette écriture, ce langage qu'est le dessin, avec des formes multiples, qui trace ses chemins personnels en toute nuance et en totale subjectivité. Alors ça, c'est vraiment le projet du festival. On peut lire ces quelques lignes dans le mot d'introduction de Frédéric Pajac sur à la fois le guide et le catalogue de cette manifestation. Et c'est tout à fait important que ce festival du dessin ait lieu à Arles. Parce que Arles, c'est bien sûr un des lieux où vécu Van Gogh, et on a boudé un peu la relation de Van Gogh et du dessin, considérant que c'était pas un dessinateur. Et Frédéric Pajac, qui est le directeur artistique du festival, dans son œuvre personnelle, le tome 5 du Manifeste incertain est consacré à Van Gogh, et il montre, à partir de recherches qu'il a effectuées, que Van Gogh, enfant, était obligé de repasser sur les dessins de sa mère. C'est-à-dire que sa mère l'a complètement privé de cet espace de liberté qu'est le dessin d'enfant. Et donc, il y a à redécouvrir ainsi la relation de Van Gogh au dessin. Et en fait, le festival nous propose de faire cette redécouverte et d'approfondir pleinement toute cette importance du dessin, à la fois dans l'œuvre d'auteurs de bande dessinée, mais aussi de peintres, d'écrivains. Il y a toute une partie consacrée à l'Italie. C'est vraiment à voir. Alors, pour une fois que je ne vous parle pas d'une expo qui est à Paris ou à Bruxelles, profitez-en, c'est pas très loin, c'est à côté. On s'y retrouvera certainement. Alors, je vais profiter de l'émission aussi pour faire un focus sur Hemingway. Alors, c'est pas sans lien avec l'apocalypse sauvage de Anne Mas. Il y a vraiment des choses qui, des liens souterrains. Mais je voudrais évoquer Hemingway parce que deux livres, deux bandes dessinées sont sorties sur Hemingway. Alors, la première, c'est Hemingway, la jeune fille et la mère, et le second, c'est une adaptation littéraire de Pour qui sonne le glas. Alors, commençons par Hemingway, la jeune fille et la mère. Alors, le lien est direct avec cette œuvre majeure d'Hemingway, qui est Le vieil homme et la mère. Et donc, dans ce récit, qui est écrit par Philippe Charlot, mis en image par Laurent Zimny, il y a au départ une idée, une image, et les auteurs vont tirer le fil. Alors, le récit. Quai West, 1933, avant la fin de la Prohibition. Coincé dans un mariage qui bat de l'aile, celui qu'on surnomme Papa enchaîne les beuveries, s'entraîne vaguement à la boxe, pêche au gros à bord de son bateau et se donne en spectacle. Pas de guerre, pas de sang, pas de larmes, l'écrivain est en panne d'inspiration. Papa, c'est Ernest Hemingway, déjà célèbre, assez riche pour vivre très confortablement, mais paumé. C'est alors que surgit de nulle part Jeannette, gamine intrépide, fauchée et sacrément roublarde, qui l'entraîne dans d'improbables arnaques. Son énergie et sa débrouillardise bousculent le géant et le sortent de sa torpeur et de son ennui, lui qui n'était plus qu'un semblant d'Hemingway. Alors,
La vision dont je parlais, que j'évoquais tout à l'heure, c'est donc celle de Laurent Zimny qui a vu Hemingway sur son yacht dans les années 30 et qui croise en mer une jeune fille en difficulté. Il n'en a pas fallu plus pour Philippe Charlot pour écrire ce récit qui est complètement inspiré de la vie d'Hemingway qui a réellement vécu à Key West. Il y a un cahier explicatif qui est plus des indications qui se trouvent en fin de livre et qui va donner ces quelques repères pour bien montrer l'ancrage et l'importance du contexte de ce récit dans qui est donc lié à la vie d'Hemingway. Alors cette idée, et rien n'oblige à faire la biographie d'Hemingway, c'était pas le projet, l'idée c'est vraiment de faire vivre à travers cette situation de la rencontre entre Janet et Hemingway, de faire vivre cet écrivain mondialement connu qui a été prix Nobel, qui a une œuvre d'ampleur, qui a notamment écrit et

côté très, très roublard. Et elle a très bien compris et quelles étaient les faiblesses des Mingwe et comment en tirer parti. Alors le récit a ainsi une réelle dynamique et on va prendre énormément de plaisir à voir donc à la fois ce géant et ce géant de la littérature et évoluer et être un peu ballotté dans ce récit imaginé par Philippe Charlot. Alors, il y a dans le récit un choix de la pour les auteurs, les dessinateurs, d'un dessin à l'énergie qui est avec une importante vivacité et qui rend bien compte de à la fois cette vie insulaire, puisque Key West c'est une île et qu'il y a donc les lieux qui vont prendre vite une importance, une façon d'utiliser les plans larges, parfois très larges, et qui fait que l'action, elle est toujours bien ancrée dans le contexte, à la fois celui des lieux, celui des moments de la journée, celui aussi un peu de l'histoire et des amitiés plus ou moins anciennes de Hemingway. Donc on a vraiment ce récit qui prend avec ce dessin tout à fait une vivacité également, puisque ce dessin est vraiment comme une écriture et à l'énergie. J'ai une réserve sur la mise en couleur. Alors là, on est dans des paysages qui peuvent offrir une palette à la fois de mise en couleur, mais même un peu de dessin. Et d'ailleurs, les illustrations du cahier supplémentaire en fin de livre montrent les possibilités de Laurent Zimny, aussi bien sur le plan du dessin. Il y a quelques dessins au trait, avec un trait de plume ou de stylo-bille appuyé. Il y a une mise en couleur avec des aquarelles très belle, et puis des quelques couchers de soleil. Et dans la mise en couleur du livre, on a une sorte de régularité qui est imposée par une palette restreinte, avec un bleu quasi omniprésent qui est associé à quelques couleurs chaudes. Mais alors, on a l'impression qu'il n'y a pas la possibilité d'avoir quelques autres tons, quelques autres possibilités d'une autre mise en couleur, et d'autant plus que très vite, on a des dégradés qui sont là partout et qui un peu polluent cette mise en image qui aurait pu garder toute sa force. C'est une réserve un peu importante parce que il y a vraiment dans l'écriture de Philippe Charlot un décalage par rapport au récit que l'on peut trouver habituellement en bande dessinée. C'est un scénariste qui a œuvré chez d'autres éditeurs et il a un sens du récit et de l'écriture intéressant qui il est vraiment important de suivre. Et là, le duo n'a pas pleinement fonctionné. C'est un petit peu dommage. En tout cas, cet Hemingway, la jeune fille et la mère, reste un moment important parce qu'on a une évocation d'Hemingway qui là fonctionne très bien. Hemingway, la jeune fille et la mère de Philippe Charlot pour la partie scénario et Laurent Zimny pour la partie dessin. Les 112 pages de ce livre sont au prix de 21,50 €. Je vais essayer de vous dire le livre a été imprimé en France.

Alors, une autre évocation d'Hemingway avec « Pour qui sonne le glas ?». Alors, c'est une adaptation littéraire qui a été réalisée par Jean Damien.

vie de Morvan est mis en image par Pierre Daouens. Alors, c'est un défi, littéralement, d'adapter un roman tel que Pour qui sonne le glas. C'est un roman d'ampleur. Et en plus, Hemingway a une écriture où le dialogue a beaucoup d'importance. Et ça se vérifie tout au long de son roman. Alors, ça peut être important et intéressant pour un auteur de bande dessinée d'avoir un recours au dialogue, puisque ça place les personnages automatiquement sur le devant de la scène. C'est un piège également, parce que lorsqu'on fait un dialogue avec différents personnages, admettons deux ou trois pour simplifier, la difficulté, c'est que comment on les dessine ? Comment on les met dans la case ? Alors, ils vont se regarder et puis on va les avoir en train de discuter avec la lecture des cases. Ça peut être très vite ennuyeux, ça peut tourner à vide. Et donc, il est important de trouver des stratégies pour que ces dialogues apparaissent beaucoup plus naturels. Alors, il y en a quelques-unes qui ont été importantes, comme celle de Rupert et Mulot, où... lorsque deux personnages dialoguent, on peut avoir une pleine page avec la totalité des dialogues et les deux protagonistes dessinés une seule fois dans l'image. Il y a celle d'Hergé, par exemple, qui avait rajouté une séquence complémentaire qui pouvait avoir une réalité graphique, comme par exemple dans l'affaire Tournesol, où Tintin discute avec un scientifique, et pendant ce temps-là, Haddock sirote, et on voit le vin descendre dangereusement dans la bouteille. Alors, Pierre Daouens a relevé le défi, il a fait des propositions pour adapter cette écriture d'Hemingway et la mettre en image, et il ne les a pas faites seulement pour cette partie des dialogues. Alors, lorsqu'on feuillette, on est immédiatement dans d'autres espaces picturaux. Pierre Daouens est un dessinateur illustrateur qui a déjà un solide bagage. Il réalise là sa première bande dessinée et tout de suite on découvre son utilisation du pastel, de ses tons chauds qui ont une réelle présence tout au long de ce livre. Il y a cette utilisation de la couleur directe, pas de trait de contour. Tout est fait avec les contrastes des différentes couleurs choisies. Et ainsi, on va voir se déployer ce récit de Pour qui sonne le glas. Quelques mots sur cette histoire. Le soleil tape fort, la pente s'élève, deux vautours tournent dans le ciel en silence. Un jeune homme, souple et beau comme on l'est à 30 ans, suit sans forcer un vieux montagnard. Il sourit comme on sourit à 30 ans. Le jeune homme, c'est Robert Jordan, un jeune Américain enrôlé volontaire dans les rangs républicains pour dynamiter un pont et favoriser une attaque de grande ampleur. Ses chances de réussir sont minces, il le sait et n'en a cure. À son arrivée au repère des Maquisards, une grotte sommairement aménagée à flanc de montagne, la terrible Pilar, la femme de leur chef Pablo, l'accueille. Elle a vécu 1000 vies, vu 1000 horreurs, ses mots coulent en cascade dans le soir qui tombe, mais Robert n'a Dieu que pour la farouche Maria, pour laquelle il va immédiatement éprouver une passion dévorante. On trouve tout ça dans cette adaptation littéraire. Il y a vraiment une utilisation de cette part du dialogue du roman qui est vraiment présente. Les personnages qui, avec ces dialogues, sont en avant et ont vraiment une présence profonde, intense, tout au long de l'histoire, même lorsqu'on est sur des plans larges, la mise en couleur fait qu'ils ressortent. Et puis il y a ces trouvailles pour les dialogues. On a par exemple une page où Robert Jordan et Pilar vont discuter et ils sont juxtaposés. Il y a une multitude de Pilar, une multitude de Robert Jordan, ça dialogue et ça fonctionne. Il y a beaucoup de trouvailles ainsi
pour adapter Hemingway des doubles pages où on a cette faculté à supprimer le cadre de la case, à faire qu'elle s'interpénètre pour que dès qu'il y a un échange, on puisse avoir cette proximité qui reste, qui s'affiche, qui s'affirme, et que le dialogue ainsi prenne toute son ampleur et qu'on ne soit pas du tout gêné par cette distinction des différentes cases et qu'au contraire on soit dans cette unité de temps que donnent les doubles pages et ces grandes pages consacrées au dialogue. C'est un livre qui est une très belle surprise. On découvre le talent d'un auteur illustrateur qui est maintenant auteur de bande dessinée. Et c'est une adaptation littéraire qui nous emmène vers autre chose, vers une autre œuvre, une façon donc d'évoquer à la fois Hemingway, la guerre d'Espagne, la guerre, l'amour, et ben, on n'en demande pas plus. Pour Kingson le Glas, d'après Ernest Hemingway, adapté par Jean-David Morvan et mis en image par Pierre Dawance, les 192 pages de ce récit sont au prix de 29 € et le livre a été imprimé en France. 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

0: Dans un monde ravagé par une lointaine apocalypse, de jeunes gens que tout oppose se trouvent réunis pour échapper à leur solitude. Vlad vient de perdre sa tribu dans un terrible accident, peinant à faire son deuil mais décidé à trouver un nouveau groupe. Elle se met en route. Puik, nomade et solitaire, en quête de savoir, compte sur sa connaissance de la région pour l'aider à trouver de nouveaux livres. Dépassant leurs différences, ils vont tenter de s'approprier ce monde dévasté. Avec son récit, Anne Mas rompt avec les poncifs des histoires post-apocalyptiques, souvent cruelles. Ce qui se joue dans Apocalypse sauvage, c'est avant tout l'entraide. Comment composer avec nos différences et résister à la désolation? Comment nouer cette amitié qui peut nous rendre plus forts? Comment réapprendre ces savoirs usuels, comme le vélo ou la lecture? Anne Mas inscrit dans ces grands espaces tourmentés, baignés dans la grisaille, la quête de Puik, de ce savoir fondamental qu'est la lecture. Les restes des livres de l'ancien monde, découverts ça et là, en attestent la violence et la perversion. Le dessin sensible, au plus près de Vlad et de Puik et de leur regard blanc, fait de ces paysages un espace libre où tout est à réinventer. Ce récit au la vie est rehaussé de jaune, tout à la fois lumière, floraison, espoir ou porteur du tragique. Nous sommes avec Anne Mas pour qu'elle nous accompagne dans son apocalypse sauvage. Bonjour Anne Mas.
1: Bonjour.
0: Alors, est-ce que vous souhaitez que je dise auteur ou autrice pour commencer?
1: Je préfère auteur.
0: Eh bien, allons-y pour auteur. Alors, comment est né cet apocalypse sauvage?
1: Comment elle est née? Elle est née il y a très longtemps. Ça doit, ouais, une quinzaine d'années que je me trimballe. Non pas cette histoire en particulier, mais les personnages et l'univers. Et elle est née de mon amour du post-apo, en fait, simplement. Parce que c'est un genre que j'aime beaucoup, mais que je trouve un petit peu répétitif dans ce qu'il a à proposer. Et j'ai toujours eu envie de m'attaquer à cet univers.
0: Alors, qu'est-ce qui est important? Qu'est-ce qui va faire sens pour vous dans ces espaces post-apocalyptiques, Anne Mas? Parce que vous ne les avez pas peuplés beaucoup. L'apocalypse, elle est lointaine.
1: Elle est lointaine. Elle est lointaine parce que, en l'occurrence, dans cette histoire, c'est ce qui marchait. Le point de focus pour moi là-dessus, c'était qu'est-ce qu'est devenu la société, plus que qu'est-ce qu'on va faire de la société, qui est souvent la question qui est posée en post-apo. Comment organiser, comment reconstruire. Moi, c'était plus comment on évolue dans ce monde où les humains ne sont plus là, en fait.
0: Alors, Anne Mas, vous tirez le fil de cet apocalypse assez loin, parce que c'est ce que j'exprimais dans le chapeau. Il y a eu une perte des fondamentaux, des savoirs essentiels. Pourquoi être allé jusque-là?
1: Pour moi, c'est un peu une histoire de logique. Il y a forcément une perte des savoirs qui va se mettre en place si les populations s'amenuisent au point où s'en est dans un stade sauvage, bien sûr. Et c'est quelque chose d'intéressant de se demander aussi qu'est-ce qui vaut le coup de ce qu'on a construit dans les sociétés humaines, et surtout les fondamentaux, l'agriculture, l'écriture, ce genre de choses. Qu'est-ce qui vaut le coup de conserver et qu'est-ce qui peut être mis à la poubelle?
0: Anne Mas, qu'est-ce qui fait sens dans ce post-apo, comme vous dites? Parce que, bon, je ne suis pas de la même génération que vous. J'ai lu les premiers récits post-apocalyptiques en bande dessinée. C'était dans les années 70-80. Ce n'est pas la même. Elle n'a pas. Est-ce que c'est un horizon possible pour vous? Est-ce que ça relève du possible post-apo, le post-apocalyptique?
1: C'est du possible, je pense que c'est du possible, c'est juste, en fait, le point d'interrogation que j'ai sur tout ça, c'est comment ça se passe, enfin, comment ça se passera, quand ça se passera, comme vous le disiez à un moment, c'est est-ce qu'on sera sur l'homme étant loup pour l'homme, ou est-ce qu'on sera dans quelque chose de plus apaisé, avec plus d'entraide? Et personnellement, je pense que ce sera un peu tout suivant où on est et avec qui on est, bien sûr. Mais c'est forcé qu'à un moment. Et c'est pour ça que dans Asphalt, c'est pas une catastrophe. Une catastrophe unique dont on parle comme de l'événement qui a tué les civilisations, mais c'est une accumulation de petites choses, enfin de grosses choses qui font que la société se délite sur un temps long. C'est aussi pour ça que la catastrophe finale est lointaine et la civilisation est lointaine dans Asphalt. C'est parce que je laisse le temps de aux choses de se dérouler avec ce temps long, en fait.
0: Alors, il y a deux personnages qui sont présents dans et qui se retrouvent ensemble dans Asphalt sauvage. Comment les avez-vous définis, en sachant que vous avez gardé certaines zones, pas d'ombre, mais non dites?
1: Comment je les ai définis? La personnalité de Pouy, qui a toujours été ce qu'elle est, c'est-à-dire quelqu'un d'un peu étrange et d'un peu sauvage, qui n'a pas forcément tous les codes sociaux, parce qu'il n'a pas vécu là-dedans. Vlada est un peu plus dur à... Là, je parle techniquement en tant que scénariste, elle est un petit peu plus dur à cerner, parce que je ne l'ai pas bien posé au début, parce qu'il y avait pas mal de choses techniquement difficiles avec le personnage au point de vue du scénario. Le fait de venir d'un groupe et de pas montrer quand elle était dans le groupe et de pouvoir bien l'aborder et bien me l'introduire pour que les lecteurs sachent que c'est important qu'elle ait perdu tout le monde et que pour elle c'est un gros contraste entre le groupe et le non-groupe. Et cette notion de contraste, pour moi en écriture, elle est importante et c'est quelque chose que j'essaie d'appliquer beaucoup. Et surtout, à la base, je m'étais interrogée sur le fait que Pouy vient d'un groupe lui aussi, mais qu'il l'ait quitté de son plein gré. Il en avait ras le pompon d'être avec des gens. Et en fait, à force d'écrire, je me suis rendu compte que c'était une mauvaise idée, une mauvaise direction, parce que ça faisait qu'il n'y avait justement pas assez de contraste entre les deux personnages. Donc pour moi, écrire les personnages, c'est autant une histoire de trouver des traits de caractère, des dynamiques qui me font que je trouve chouette et que j'ai envie de développer, et autant le fait de réfléchir son scénario et comment apporter de l'émotion au lecteur, comment apporter du contraste, comment faire en sorte que ce soit divertissant et adapter aussi les personnages à ça.
0: Alors ce qui est étonnant, c'est que avec ces espaces où on ne sait pas tout d'eux, on sait des choses importantes, comme vous l'évoquez, Vlad a fait partie d'un groupe qui a disparu ou qui sont décédés, et ils ont une très grande présence. Est-ce que vous pouvez leur faire dire tout ce que vous voulez? Est-ce qu'ils ont pris une autonomie, une indépendance? Quel est le rapport aujourd'hui avec ces personnages, Annemasse?
1: Moi, je sais qu'il y a des gens qui trouvent ça un peu stupide, mais moi, je fais partie de ces scénaristes qui disent que les personnages, au bout d'un certain moment, ils prennent leur propre vie et ils font, et les choses découlent logiquement de ce qu'ils font, et j'ai plus vraiment de prise là-dessus, parce que c'est comme ça, c'est un peu du déterminisme de personnages de bande dessinée, où comme on a posé tous les pions de comment ils sont, comment leur personnalité est, de ce qu'ils ont un peu vécu avant, etc., il n'y a plus qu'une manière dont ils peuvent se comporter, en fait. Donc je laisse faire et j'essaye jamais de tordre les personnages pour qu'ils rentrent dans quelque chose. Si j'avais prévu quelque chose qui colle plus avec ce que le personnage est devenu, je le change. Toujours. Et moi, la priorité, la manière dont j'écris, c'est toujours les personnages. C'est pas forcément le plot.
0: Est-ce que vous sentez ce moment, au moment de l'écriture, du dessin, de leur représentation, ce moment où ils s'affirment, ils vous contraignent ? On le ressent, ça ?
1: Pour moi, ouais, c'est vraiment un petit clic. Ça peut venir tard suivant les personnages. En fait, en l'occurrence, là, comme je disais, Vlada, je ne l'avais pas très bien cerné au début. Et en fait, j'ai refait à peu près les 70 premières pages du récit, parce que je trouvais qu'elle n'était pas bien caractérisée, elle n'était pas bien introduite, elle n'était pas justement ce qu'elle est devenue plus tard, et moi clairement je préfère refaire pour que ce soit bien cohérent et réavoir le perso. Et moi je le ressens dans le sens où il y a vraiment un déclic à un moment, et ça devient, le personnage est devenu qui il était, et c'est un peu pareil pour les scénarios de manière générale. Quand je suis entre deux projets, je vais réfléchir un petit peu, poser des idées de concept et voir ce qui marche. En fait, à un moment, il y a un scénar qui va cliquer et qui sera devant les autres, parce que ça y est, son concept qui marche.
0: Anne-Masse, je vous propose une pause musicale. On se retrouve donc dans quelques minutes après le deuxième morceau des artistes que vous avez choisi. À tout de suite.

0: Vous êtes sur Radio Escapade. Nous sommes avec Anne Masse à l'occasion de l'apparition de son roman graphique Apocalypse Sauvage. Anne Masse, j'aimerais qu'on parle dessin maintenant. Et puis, alors, à quel moment apparaît le dessin ? Est-ce que vous écrivez la totalité du récit ? Est-ce que c'est une écriture qui est déjà très visuelle, avec un storyboard, du dessin ? Comment fonctionnez-vous ?
1: Moi, je me considère comme scénariste plus que dessinateur. Donc, c'est vrai que le dessin intervient pas beaucoup en début de projet. Et je pense que c'est une faute de ma part complètement. En termes de quand est-ce que le dessin arrive, c'est vraiment, je vais avoir une petite idée de scénar, je vais réfléchir à tout ça pendant un certain temps. Je vais, au bout d'un moment, je vais enfin écrire un synopsis, j'essaye d'attendre le plus longtemps possible pour que ce soit le plus propre possible. Et de là, il va y avoir une, deux, trois versions, hein, suivant à quel point je me sens à l'aise avec l'histoire. Donc j'essaie de ne plus faire ça, mais j'ai tendance à attaquer le dessin, donc après que le scénario soit validé, un peu directement, je fais à peu près trois quarts design, et après je suis partie, ce qui m'a mis un petit peu en défaut sur Asphalto notamment, parce que, comme j'ai dit tout à l'heure, les pages que j'ai refaites, si j'avais dessiné avant, je pense que ça serait pas passé comme ça. Et pour le projet sur lequel je suis à l'heure actuelle, j'ai fait beaucoup plus de recherches graphiques et bizarrement, ça rend les choses beaucoup plus faciles.
0: C'est parce que le terme de faute est quand même lourd de sens, Anne Masse. Parce qu'on les sent, vos personnages, ils sont là, il y a une gestuelle, il y a une précision dans les attitudes. J'ai du mal à imaginer où est la faute.
1: La faute est que je redessinais 70 pages pour rien. Enfin, pour rien. Non, c'est très bien que je les ai redessinées. Justement, je les fais avec une raison. Mais c'est plus une histoire de si j'entame les recherches graphiques bien en amont et que c'est pas juste trois dessins et que je le fais bien, c'est aussi que j'ai plus d'énergie derrière pour m'attarder sur l'acting, sur les décors, sur le traitement graphique. Et voilà, c'est quelque chose que je viens d'apprendre, donc tant mieux pour moi. Mais je ne regrette rien, pour être.
0: Alors, vous avez choisi de donner des regards blancs à vos deux personnages, à Vlada et Pouic. Pourquoi ?
1: Il y a peu de gens que ça a fait tiquer, mais il y en a quelques-uns et quand ils ont tiqué là-dessus, ils sont un peu ils sont très insistants, mais je pour moi c'était juste des yeux clairs et c'était aussi par flemme, parce que s'ils étaient en noir, il aurait fallu que je me tape le remplissage à chaque fois. C'est avec moi, c'est souvent des réponses comme ça sur les dessins. C'est rarement des choses très, très grandes de sens.
0: Ah, parce que je me permets de poser la question, parce qu'on a le personnage, par exemple, de Pilou, c'est ça, où on a donc ces images où on a bien des personnages avec des yeux noirs. Donc voilà, c'était un point remarquable, on va dire. Comment êtes-vous sur votre table à dessin, Anne Masse? On sent que votre dessin est très posé, mais vous lui donnez beaucoup de sensibilité. Ce n'est pas une ligne très rectiligne, mais au contraire, il y a vraiment des aspérités constantes qui fait que le trait est vivant et expressif. Comment ça se passe sur votre table à dessin ?
1: Déjà, sur la table à dessin, je suis très mal installée, j'ai très mal au dos. Alors, à savoir que moi, je reviens au dessin traditionnel après une dizaine d'années de dessin numérique. Et autant ça faisait très peur au début, parce qu'il y a beaucoup moins de possibilités de se rattraper si on a fait des bêtises. Mais j'aime dessiner en tradi à peu près un milliard de fois plus
0: Alors, Issa va la rappeler. Donc, on va donner quelques infos supplémentaires le temps qu'on retrouve la communication avec Anne Masse. Alors, c'est un livre qui est au format roman graphique, c'est-à-dire 15 cm par 21, donc c'est un plus petit format, et la pagination est importante, il fait 240 pages, ce qui permet vraiment donc à l'autrice, à l'auteur de bien développer son univers, et c'est aussi par rapport à la lecture, une autre approche du grand format. On est plus dans le rapport au livre qu'on a avec les mangas ou avec les comics, un peu plus avec les comics parce qu'il y a beaucoup de mangas de beaucoup plus petits formats. Et donc, ce roman graphique va trouver toute sa place, toute son ampleur avec ce format-là. Alors c'est un livre qui est au lavis, en niveau de gris, et alors il faut vraiment l'imaginer, on a un dessin au trait avec ce travail de gris qui vient mettre en modelé, en nuance, le dessin au trait. On a la caractéristique des cheveux des deux personnages qui vont être dans des tons un peu plus affirmés, mais le travail du lavis donne beaucoup de matière, beaucoup de relief. Ce n'est pas simplement un aplat, et Vlada a des cheveux qui vont être extrêmement animés dans leur mise en couleur. Alors, je pense qu'Issa y est arrivé. Donc, on va poursuivre notre discussion avec Anne Masse. Voilà, donc, Anne Masse, vous m'entendez ?
1: Oui, je suis d'accord.
0: Parfait. Alors, on en était sur la partie dessin et j'étais en train d'évoquer ce travail à la fois de trait, et là, pendant qu'on cherchait à vous rejoindre, j'évoquais votre mise en couleur au lavis, avec ces couleurs très animées, dues à l'eau, à cette présence d'eau importante. Alors, donnez-nous un peu votre projet, vos intentions avec à la fois la mise en couleur et votre rapport au trait.
1: Alors, à la base, donc, comme je disais tout à l'heure, à la base, j'étais en numérique, et en fait, comme j'avais du mal à vendre le projet, et que je connais quelqu'un au label 119 qui a donc édité le projet, qui m'avait proposé de le proposer aux autres pour éventuellement y signer, qui m'avait dit peut-être que ce serait bien que tu retournes au tradi, comme tu faisais avant, parce que ça collerait mieux avec la ligne éditoriale et aussi le goût de ses collègues. Et c'est vrai qu'avant, le numérique, j'avais ce trait très nerveux, et j'aimais beaucoup faire du lavis et du noir et blanc. Et avec encore une fois cette influence, pour le coup, plus comics indé, sur des mises en valeur un petit peu crades, avec beaucoup de, avec de la tâche, avec des coulures, avec du spray un petit peu. Et le fait de mettre mis là-dessus, ça a été un petit peu la révélation de « Oh mon Dieu, pourquoi j'avais arrêté de faire ça ?» Parce que utiliser plein de choses différentes, moi, ça m'amuse beaucoup. Il y a dans Asphalt, il y a le lavis, mais il y a aussi un peu de bombe. Il y a de la peinture acrylique, il y a du marqueur, il y a plein de choses, donc c'est moi si on me laisse être un peu foufou et faire n'importe quoi sur une page, je suis très contente.
0: Alors, il y a l'ambiance qui est donnée par cette grisaille qui apparaît constamment avec une sorte de poudre qui est projetée. C'est assez charbonneux, mais là aussi, ça a l'air d'être réjouissant à faire. Oui, je disais, il y a l'ambiance qui est donnée par la grisaille, avec ces projections, où on a donc des tas de petites taches qui sont très fréquemment dans l'image. Pour les extérieurs, c'est saisissant. Ça doit être très réjouissant à faire, ce petit...
1: Oui, c'est vraiment on devient un peu le savon fou de la peinture, parce qu'en plus les petites taches, les projections comme ça, c'est avec la brosse à dents. Donc ça, c'est vraiment le moment le plus fun où j'attends toujours que la page soit bien finie, et puis après je trempe la brosse à dents et je frotte sur toute la page.
0: Et la couleur jaune.
1: Et la couleur jaune, c'était pour pas être en noir.
0: C'est jaune, ça aurait pu être rouge, ça aurait pu être... Mais non, là, vous avez choisi un jaune lumineux, mais qui a aussi des accents un peu tragiques.
1: Oui, alors le jaune, j'ai choisi surtout pour des raisons pratiques, dans le sens où je trouve que c'est une des couleurs les plus neutres. Surtout ce jaune qui tire un petit peu vers le vert. Là où un rouge, tout de suite, on est sur quelque chose un peu colère, un petit peu anxiogène. Le bleu, ça fait très ambiance de nuit, ou si c'est un bleu ciel, très ambiance d'été. Et le jaune, c'était la couleur la plus pratique sur ces choses-là. Et le fait d'ajouter une couleur, c'était aussi parce que le marché français est un peu frileux, pardon. Du noir et blanc en général, donc c'était pour avoir un petit twist parce qu'on n'est pas complètement noir et blanc.
0: Alors et c'est pas du tout un récit anxiogène où on va tous se flinguer à la fin du livre. Donc c'est ce que vous disiez tout à l'heure, il y a vraiment l'entraide, il y a vraiment la relation qui se construit, et ça c'est essentiel.
1: Oui, c'est le fait qu'il y ait d'avoir quelque chose de plus lumineux et de plus collectif, on va dire. J'aime à croire et j'espère que ce qu'on présente comme récit dans la culture, ça permet un petit peu de, sinon changer les mentalités, au moins donner un référentiel différent aux gens. Et encore une fois, par rapport à si le post-apo arriverait dans la vérité, je me dis, si on fait plein de post-apo où les gens ils sont gentils entre eux, peut-être que quand ça arrive, tout le monde y sera gentil entre eux. Hein.
0: Merci pour cette conclusion, Almas. Je vais rappeler les caractéristiques de votre livre, Apocalypse Sauvage. Donc, c'est au format manga 15-21, format comics. Les 240 pages de votre livre sont au prix de 14 euros. Il a été imprimé en France. Très bonne continuation et merci d'avoir répondu à mes questions.
1: Merci beaucoup de m'avoir reçu.
0: Merci. À bientôt. Au revoir.

Voilà, c'était Modeste Mouse, qui est un choix de Anne Masse. C'est les trois morceaux de cette émission ont donc été composés par ce groupe. Ça sonne très bien, je ne connaissais pas, c'est une très belle découverte. Je voudrais terminer cette émission, alors c'est toujours à chaque fois le choix de, comme un indispensable, un livre que je trouve marquant, qui dans sa forme, dans son fond, bien évidemment, la forme c'est ce qui permet au fond d'affleurer, eh bien sont révélateurs et sont importants. Il s'agit de Français langue étrangère, de Salch. Alors, Salch est un auteur avec un dessin vachard, et j'avais présenté il y a quelque temps comment éduquer ses enfants. Donc son dessin vachard, c'est vraiment une force, il fait aussi du dessin politique. Alors c'est un auteur, scénariste, dessinateur, donc qui explore aussi d'autres espaces narratifs, mais avec ce même dessin. On a eu par exemple son adaptation littéraire des Misérables, que j'avais également présenté, qui est un morceau d'anthologie. Je pense que Victor Hugo en aurait ri aux éclats. Et puis il y a Résidence Autonomie, qui, avec ce même genre de trait, va évoquer le quotidien de personnes dans une résidence pour les personnes âgées. Donc déjà, le thème est assez particulier. Français langue étrangère, ça veut bien dire ce que ça veut dire, et donc on va rencontrer Marie, le récit. Marie est professeure de FLE. Elle enseigne la langue française à des publics adultes non francophones dans un but culturel ou professionnel. De l'Afghanistan à l'Ukraine, de la Syrie à l'Éthiopie, ses élèves sont originaires de pays en guerre ou en proie à des régimes dictatoriaux. Ils ont tous été confrontés à l'exil, aux violences, aux massacres. Au-delà de sa mission d'enseignement, Marie joue aussi un rôle d'assistante sociale en les aidant à remplir des papiers administratifs ou à trouver un médecin, car leur santé est précaire en raison de leur parcours marqué par les privations. Elle tente aussi de les sensibiliser aux différences de mode de vie entre la France et leur pays d'origine. Une tâche difficile en raison du fossé culturel qui la sépare de ses apprenants. Alors, Salch, qui débarque avec un thème comme ça et son dessin à l'énergie, qui est plutôt donc incisif, vachard, j'aime bien ce mot, eh bien, va mettre Marie, et on va la suivre dans ses cours avec les apprenants. On est dans la classe. C'est une occasion aussi pour que les récits de vie de ces différents apprenants, des parcours, donc selon leur origine, soient ainsi expliqués dans des flashbacks avec la même vigueur graphique. On a très vite cette précision de ce qu'est vraiment un cours de français langue étrangère. Quel est le rôle de ces cours? Est-ce que c'est simplement pour dire, ben voilà, on va apprendre le français à des personnes qui viennent se réfugier en France? Alors, c'est beaucoup plus que cela, et c'est toute l'importance de ce récit, c'est que Marie, celle qui est la professeure, qui enseigne, elle va mettre les apprenants dans des situations où il faut qu'ils se confrontent aussi à ces différences culturelles. Elle ne va pas du tout les évacuer, même si à des moments elle aimerait aller un peu plus loin, il y a quelques retenues. Mais il y a donc des moments de colère. Elle va évoquer la journée de la femme,
Il va y avoir, donc, par rapport à l'homosexualité aussi, à l'excision, à l'IVG, donc des thèmes qui sont traités, des questions de société qui sont traitées, avec effectivement cette difficulté de l'exprimer dans la langue, mais il y a suffisamment de compréhension pour que ces thèmes soient posés efficacement et soient une réalité. Et donc, le cours de français langue étrangère prend tout de suite une importance plutôt essentielle parce que ben, il faut faire avec ces différences et il faut aussi qu'il y ait un chemin, un mouvement qui se dessine pour qu'on puisse bien faire avec les différences des uns et des autres. Donc, le Trévachard de Salch, il est là au service aussi d'une question de société et d'une situation qui apparaît avec un peu la même démarche que son livre précédent, Résidence Autonomie. C'est de traiter d'une situation avec précision, avec vraiment une humanité, une connaissance qui fasse que le lecteur soit dans la salle de classe avec tout le monde, avec les autres. Et c'est là que le trait et l'écriture dessinée de Salch va avoir toute son importance, c'est que il lui donne une certaine rigueur à cette écriture. Le découpage de Salch est précis, simple. Il y a vraiment cette conscience de l'importance de la mise en scène de cet auteur de cases qui va donner une cohérence à l'ensemble du récit. Et donc, on est tout au long de cette histoire. Alors, il y a bien sûr quelques variations, mais on retrouve constamment ce gaufrier de six cases avec donc cette régularité qui donne encore plus de force et d'ampleur au récit. Et puis après, il y a le traitement graphique, donc ce trait incisif qui n'est complaisant avec personne. Il n'y a pas Marie, la professeure, qui serait très bien dessinée, soit parce que c'est une femme, soit parce que elle est du côté de ceux qui apprennent, qui font apprendre, et puis les autres, les apprenants, qui seraient caricaturés. Tout le monde est traité à la même enseigne. Marie se présente avec sa coiffure rouge, ses yeux exorbités, et puis un grand nez, quelques dents éparses dans la bouche. C'est une caricature. Et les apprenants, c'est pareil. Il y a dans cette façon de caricaturer, c'est pas du tout pour créer de la dérision, pour donner une sorte d'ironie facile pour que on prenne pas trop au sérieux cette histoire. Non, il y a une façon aussi de dire ce n'est pas larmoyant, ce n'est pas une façon de dire oui, ils sont tous vachement sympas, donc il faut quand même être très compréhensif. Il y a l'idée d'être dans une réalité, dans la réalité des situations, et c'est ce que réussit à faire Salch, à la fois par son dessin, sa mise en scène, son récit, et ce Trévachard va vraiment être là pour dire on a tous notre part. C'est d'une grande finesse, c'est une qualité d'écriture, de rythme. Il y a par exemple l'utilisation d'un jaune pour les récitatifs, de ce rouge pour la coiffure de Marie, et puis ce trait, ces regards, ces grands yeux qui vont être omniprésents dans la page, des trouvailles graphiques, un fort moment, une grande réussite. Salch est un auteur que je vais continuer à suivre et dont je vais continuer à vous parler. Français, langue étrangère de Salch, c'est publié par les éditions d'Argo. Les 136 pages de ce livre sont au prix de 24 euros. Et le livre
a été imprimé, je vais vous le dire tout de suite, si je trouve, il a été imprimé en France. La semaine prochaine, nous serons avec Frédéric Pajac et nous parlerons bien évidemment du 4e festival du dessin d'Arles. Frédéric Pajac en est le directeur artistique. Merci Issa pour cette technique et très bonne semaine à tous sur les ondes de Radio Escapade.

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0: Eh bien, bonjour à toutes et à tous et bienvenue dans cette Escapadez-vous consacrée à encore une offre foisonnante culturelle sur le territoire. On va parler ensemble de chemin de traverse, une proposition menée par l'association Eurecar avec Chloé qui est venue avec nous. Chloé Becker, bonjour à toi.
3: Bonjour.
0: Donc Chloé, tu es chargée de prod pour Eurecar, qui est une asso donc, qui promeut les arts vivants, on va dire, sur le territoire. Comment est-ce que vous vous définissez, vous ?
3: C'est ça, on est une association des arts de la rue. Donc on fait de la programmation en arts de rue sur le territoire. On s'étend principalement sur le territoire gardois, sur la Comcom gangeoise et suménoise. Et maintenant, on s'étend aussi un petit peu plus sur les Pyrénées-Orientales. On fait de la programmation et de l'accompagnement d'artistes de rue.
0: Parce que c'est ça, c'est que c'est souvent ce processus-là qui est moins visible pour le public. C'est tout le travail de création, d'accompagnement. Ces artistes de rue ont besoin de lieux souvent pour répéter, de structures un peu pro pour aider à justement peut-être ficeler les spectacles et puis jouer. Et donc c'est à ça que s'attelle beaucoup Eurecar. C'est une association qui a maintenant quelques années derrière elle quand même.
3: Qui fête ses 30 ans cette année.
0: C'est ça, parce que moi depuis que je fais de la radio, en tout cas on parle d'Eurecar sur le territoire, vous êtes très actifs. Là aujourd'hui c'est Chemin de Traverse dont on est venu parler, parce qu'il y a aussi le festival La Belle Rue que nos auditeuristes connaissent bien, qui se tient à Sauve en juin, mais on fera je pense une émission consacrée à ce sujet. Donc là où c'est vraiment deux jours ou trois, je sais plus, de programmation sur le village avec beaucoup d'artistes comme tu dis, qui sont par exemple accompagnés par vous, donc certains sont lauréats de prix, sont en train de commencer à tourner les spectacles, donc c'est des belles occasions en fait pour ces artistes de débuter. Et là, Chemin de Traverse, c'est une proposition justement plus buissonnière, puisque comme le nom l'indique, Chemin de Traverse, il y a de la balade dans tout ça. Et donc, c'est une programmation qui est plus diffuse sur le territoire du Gard. Donc. Et il y a, en plus d'être dans les villages du territoire, il y a vraiment une notion de balade et de chemin sur laquelle vous travaillez, en tout cas sur laquelle les artistes sont invités à bosser. C'est ça le concept. Et puis, tu peux nous rappeler un petit peu d'où il vient.
3: C'est ça, c'est un projet qui a 6 ans maintenant, on en a la 6e édition, et donc qui est né en fait juste à la sortie du Covid, avec le besoin de sortir, de justement aller un petit peu plus loin de chez soi, mais aussi de retrouver ses voisins parce qu'on était enfermés et qu'on sait tous à quel point c'était compliqué. Et donc il y a eu cette envie-là de retrouver un petit peu... la nature, et puis bien évidemment dans le contexte environnemental dans lequel on est, aussi un petit peu valoriser nos paysages et les productions locales à travers un regard, on va dire, un petit peu décalé et différent qui passe par l'artistique.
0: Quand tu parles des productions locales, c'est-à-dire ?
3: C'est-à-dire qu'on finit toujours les balades et les spectacles par une dégustation de produits locaux qui valorisent les producteurs. Et on essaye toujours aussi d'avoir un vigneron ou un producteur présent. C'est souvent un vigneron. On essaye aussi de valoriser des initiatives respectueuses de l'environnement, donc plutôt des vignerons en nature, voire bio, mais toujours local. Voilà, et ce que j'ai pas dit, c'est qu'en fait effectivement le concept de Chemin de Traverse, c'est que c'est toujours une balade à la découverte d'un paysage qui nous emmène à un lieu de spectacle, parfois une balade qui est guidée par de l'artistique, mais plus souvent on prend le temps de discuter avec les spectatrices de découvrir un petit peu les lieux. On a des balades qui sont commentées aussi. Donc c'est vraiment une initiative qui est entre la découverte du territoire, le tourisme vert et une proposition artistique du coup.
0: Et d'ailleurs, on n'a pas dit les dates non plus, parce que on est là pour en discuter, parce que cette proposition s'étend sur... Alors, on a écrit d'avril à octobre, mais évidemment, il n'y a pas des balades tous les jours entre avril et octobre. Mais là, il y a une grosse période maintenant, avec cette super saison là, de la fin de printemps à avril, mai, juin. Donc, il y a pas mal de programmation à cette occasion-là. Et après, ça reprend plutôt à la rentrée, c'est ça. On a d'autres dates en septembre et octobre, dont on reparlera évidemment, on vous les réannoncera dans les agendas pour la rentrée. En tout, c'est 10 dates. Bon, on en a déjà une qui est passée, qui est derrière nous, mais c'est pas grave, c'était à Uzès ce 4 avril, la première de la saison. Et sinon, ça se dispatche un petit peu sur tout le Gard, hein, jusqu'à Nîmes d'ailleurs, pour le mois d'octobre, ou Cernac, où je suis jamais allé, mais c'est de l'autre côté du département apparemment. Mais près de chez nous, vous pouvez donc aller très prochainement, et pas loin du tout, voir deux dates à Colognac et à Crosse. Après, il y en aura aussi à Brignon, Montignargues, Salignelles, Clarensac, Souvignargues. Et ça, évidemment, bah, ça sera à vous de vous organiser pour y aller. Avant de faire la prog justement là, de cette date, il y a deux points sur lesquels j'aurais aimé t'entendre. Déjà, c'est gratuit, toutes ces balades, et sur réservation, évidemment, pour les groupes. Comment est-ce que vous fonctionnez pour arriver à ça? C'est des soutiens avec les communes que ça s'organise?
3: Tout à fait. Donc, on est soutenu aussi par la région et le département. Mais après, on fonctionne avec des soutiens locaux. Par exemple, sur la date à Colognac que tu évoquais, on est soutenu par la communauté de communes du Piémont-Sévenol, qui nous suit maintenant depuis plusieurs années et qu'on remercie parce que c'est des soutiens qui sont toujours précieux. Et sur la date à Crosse, c'est un format qui est un petit peu particulier parce que pour le coup, on sera en partenariat avec le Mas Lafond, qui est une initiative d'habitat partagé par des habitants du coin, qui ont aussi leur programmation culturelle. Donc là, on fait plutôt un partage de frais, on va dire. Mais le format classique, disons, c'est plutôt du soutien très local de communes ou de communauté de communes.
0: Ok, bah, c'est bien de savoir que le spectacle vivant peut encore compter là-dessus, en tout cas en ces heures où les questions budgétaires et culturelles sont pas simples. Donc vous l'aurez compris, il y a quand même de la vraie balade, hein, donc vous venez avec une gourde et des chaussures de marche, parce qu'il peut faire vite chaud quand même au mois de mai. Et sur le format général, là, cette proposition de balade, donc tu l'as dit, qui émane un peu de ces temps du Covid, de post-Covid, où on pouvait être dehors aussi. Je me suis demandé au niveau et des artistes ce que ça pouvait créer pour eux. Ils adaptent, j'imagine, des spectacles qu'ils ont déjà peut-être commencé à travailler, ou alors est-ce qu'ils s'adaptent vraiment au paysage, au lieu sur lequel ils sont?
3: Alors l'artistique, c'est un vrai sujet pour nous dans ce contexte. En fait, ça pose beaucoup de questions dans le rapport au public, dans les enjeux de diffusion. Nous, c'est une petite recherche à chaque fois de trouver des spectacles qui peuvent s'ancrer dans ce genre d'environnement, parce qu'on joue parfois au milieu de nulle part, il n'y a pas d'électricité, on est dans un champ sur de l'herbe, etc. C'est pas toujours facile, mais c'est aussi un challenge qu'on aime bien relever. Je ne sais plus quelle était la question.
0: Non, mais c'était un petit peu ça. Non, ma question, c'est est-ce que pour les artistes aussi, justement, ça demande... comment est-ce qu'ils prennent cette proposition? Pour eux, ça peut être justement intéressant de déplacer un peu ce qu'ils font d'habitude?
3: Alors oui, mais nous, on essaye aussi de trouver des artistes qui ont déjà un petit peu cette envie-là d'aller en extérieur. Et en réalité, on programme aussi des spectacles qui parlent d'environnement, parce que c'est le thème de la saison. Et souvent, c'est des artistes qui pensent aussi leur spectacle pour ce genre d'environnement. Donc, ils sont toujours très preneurs. C'est toujours des espaces très challengeants pour eux. Mais ça reste des spectacles qui sont aussi habitués à tourner comme ça, et c'est aussi le propre des arts de la rue, l'adaptabilité. Donc ils sont très flexibles là-dessus.
0: Mais c'est marrant, parce qu'on parle d'art de la rue, donc on imagine toujours un bout de trottoir sur le festival d'Aurillac ou en ville. Mais finalement, en tout cas en habitant ici, on se rend compte que beaucoup de ces arts se produisent aussi pas dans des rues, mais dans des chemins, des montagnes, des jardins. C'est aussi un matériau, et je pense qu'au niveau national, en tout cas, il y a une démarche qui va dans ce sens-là. J'imagine que vous êtes bien placé pour le voir.
3: Tout à fait. Et en fait, c'est quelque chose qu'on remarque aussi quand on a lancé la saison. C'était une quête de trouver ce genre de proposition. Aujourd'hui, en 2026, on remarque que c'est quand même beaucoup plus courant, que aussi ce format de balade spectacle s'est un petit peu étendu au niveau des programmateurices, mais que le nombre de propositions aussi artistiques s'est étoffé. Et ça, on s'en réjouit parce que ça veut aussi dire qu'il y a un intérêt pour ces formes, pour ce nouveau rapport à la diffusion, au public. Et aussi pour l'environnement, tout simplement, cette inquiétude, je pense, générale pour ce sujet-là.
0: Et alors, le deuxième pendant de ma question, c'est par rapport au côté du public. Je me dis qu'en faisant ce genre de proposition, où justement on n'est peut-être pas sur des horaires de spectacle de soir, on propose de la balade, de la rando, qui est quelque chose auquel beaucoup de gens ici sont attachés, en tout cas qui font. Est-ce que du coup, tu penses que ça vous amène un autre public aussi ?
3: Complètement. En tout cas, c'est ce que nous, on essaye de viser aussi. C'est des gens qui ne sont pas spécialement habitués à voir des spectacles et du coup, peut-être toucher des personnes qui aiment plutôt marcher et qui se laisseraient surprendre par de l'artistique. C'est aussi ça qu'on vise, ouais.
0: Et le côté familial, j'imagine, qui peut plaire dans la proposition. Il y a la balade, il y a le spectacle, et puis il y a aussi une belle balade, en fait, quoi.
3: Tout à fait. On essaye de toucher un public familial, également parce qu'on travaille plutôt sur le week-end. Et ce qu'on ne voit pas derrière toute cette organisation, c'est qu'on pense à des horaires qui soient adaptés pour les familles, pour venir à des moments adaptés, mais aussi quand il ne fait pas trop chaud, que ce soit effectivement pas en soirée.
0: Alors on va ensemble parler un petit peu de la programmation. Je donne d'emblée déjà le site recart.fr pour ceux qui nous écoutent et qui voudraient aller justement pouvoir regarder ça avec leurs propres yeux. Il y a un numéro de téléphone pour, on l'a dit, les réservations qui sont plus que conseillées, qui sont, je crois, obligatoires, vaut mieux pour préparer les groupes, on va dire.
3: C'est conseillé par SMS, effectivement.
0: Alors c'est le 07 67 79 58 02. Je pense que vous retrouvez ça aussi sur le site eurecart.fr. Puis comme ça, vous verrez, c'est tout bien fait, la petite brochure. On en a à la radio, d'ailleurs, si vous voulez passer les prendre. Il y a un petit pointillé avec les dates, de 1 à 10. Donc la une est déjà passée, c'était à usage, je l'ai dit. Et pour ce qui est des premières dates, donc, c'est très prochainement, puisque le 7 mai, c'est déjà à Salinelles que cela va se produire. C'est pas juste à côté, mais on peut peut-être quand même parler de cette proposition pour des gens qui nous écouteraient pas loin et qui auront envie d'aller voir ça. C'est au parc de l'Orangerie de Salinelles qui, j'imagine, vaut son petit détour.
3: Tout à fait, le contexte est vraiment magnifique et pour le coup, là, on fait une balade en amont dès 18h qui sera commentée et qui parlera de la chapelle de Salinelles. Donc on retrouve le côté tourisme vert aussi dans cette programmation. Et ensuite, on retrouvera à 19h15 dans le parc de l'Orangerie, qui est effectivement magnifique, d'autant plus avec le coucher de soleil. On retrouvera la Fausse Compagnie avec un spectacle qui s'appelle Samalei. C'est un spectacle musical et qui est vraiment un voyage dans un monde à part. La compagnie fabrique ses propres instruments à son propre langage et nous emmène là-dedans.
0: Voilà, c'est donc, c'est le 7 mai, le jeudi 7 mai à Salinelles à 19h15, de spectacle durant environ une heure. Et puis c'est pas si loin que ça finalement. Voilà, vous pouvez donc, je vous le disais, prendre vos réservations. Et puis c'est en partenariat avec la Comcom du pays de Sommières aussi, puisque ça va jusque-là, tous ces balades. Si tu veux, on peut maintenant s'approcher de chez nous et parler des prochaines dates. Donc on a Montignargues le 8 mai, Cernac le 10 mai, et ensuite Cologniac et Cross. Et puis après il y aura Souvignargues, donc ça fait quand même 5 dates sur le mois de mai. Donc il y a de quoi se balader. Écoute, je te laisse, Chloé, nous raconter un petit peu les choix de programmation.
3: Alors le 13 mai à Cologniac, on aura une date un petit peu spéciale parce que je disais tout à l'heure qu'on essayait de trouver des dates en journée. Pour le coup, là, c'est un spectacle qu'on avait très envie de programmer et qui prend quand même sens dans Chemin de Traverse. C'est un spectacle qui s'appelle Le Tarot de la Nuit de la compagnie Midi à l'Ouest qui se joue en nocturne. Donc on retrouvera le public à 20h pour une petite balade de coucher de soleil aux abords du village. Et ensuite, on verra le spectacle qui parle de la nuit un petit peu et de tous ses enjeux. En fait, c'est Martine Tarot qui vient proposer son tarot et qui essaye de nous expliquer et de partir plutôt en enquête, on va dire, de pourquoi la nuit disparaît. On voit de moins en moins les étoiles avec une approche à la fois humoristique et scientifique, très documenté sur le sujet.
0: On a un petit extrait de Martine Tarot à vous faire écouter. Tenez, on l'écoute et puis on se retrouve juste après.
4: Bonsoir à tous. Je me présente, je m'appelle Martine. Martine Tarot. Je suis, comme qui dirait, voyante. Oui, Martine, tu te souviens de moi? Oui, Bernard, voilà. Bon, écoute, aujourd'hui, je t'appelle au nom de notre club d'astronomie. On a un grave pépin, figure-toi. On voit de moins en moins d'étoiles. C'est pourquoi nous avons décidé de faire appel à tes lumières pour que tu nous aides à remettre du noir dans la nuit. Oui.
5: Non mais moi je tire les cartes aux gens, pas aux espaces-temps. Bon, laisse-moi réfléchir, je te reviens. Oh, je me suis dit, Martine, il n'y a qu'une chose à faire. Hein. Faut que t'ailles voir sur place, faut que t'ailles enquêter sur le terrain pour vérifier quelques éléments, comme on dit. Faut que tu deviennes la Colombo de la voyance. Ça. Mesdames et messieurs, mes très chers Watson, mes petits chats noirs, ce sont les résultats de cette enquête tarologique que je vais vous livrer aujourd'hui.
0: Voilà un petit teaser pour vous donner envie d'aller découvrir Martine Tarot qui est déjà passée il y a quelques années dans notre coin puisqu'elle tire les tarots aussi des territoires. Justement, elle a cette spécificité et c'est avec l'humour et la clownerie une bonne manière de parler de pas mal de questions de société, en tout cas de territoire. Elle est très forte, je tiens à le dire, je l'ai vue et on rigole beaucoup. Voilà. Martine Tarot donc à Colognac ce 13 mai, c'est la compagnie Midi à l'Ouest et comme tu disais, vu qu'il faut qu'il fasse nuit, c'est mieux. Ça sera donc à partir de la nuit, vous aurez une petite marche d'une demi-heure avant et c'est quand même à partir de 8 ans donc ça reste accessible à tout le monde pour donc la mairie de Colognac. Chloé, je te laisse continuer le déroulé en tout cas des quelques dates là, qui se passent autour de chez nous pour ce mois de mai.
3: Ensuite, on se donne rendez-vous le 23 mai à Crosse, au Mas-Lafon, que je pense que vos auditeurs connaissent aussi. Et là, on partira en balade avec les habitants du collectif qui nous présenteront un petit peu leur initiative, comment ils ont créé, aménagé et comment ils gèrent le lieu. Pour l'avoir visité, je précise que c'est absolument magnifique. Et ensuite, on retrouvera la compagnie avec des géraniums pour un spectacle qui s'appelle « Après moi, le déluge » et qui est un spectacle point levé, on va dire, qui est très militant et qui part à la recherche d'un monde meilleur, on va dire, en croisant plusieurs personnages. C'est en tout cas sa quête. Mais toujours avec une très bonne dose d'humour et absolument pas de moralisme. Voilà.
0: Après moi le déluge, donc Tribulation d'un utopiste, c'est le nom du spectacle qui est joué, je crois que j'ai le nom, je l'ai perdu, je voulais donner le nom de l'acteur, mais c'est la compagnie avec les géraniums.
3: Alex Amoza.
0: C'est Alex Amoza, voilà. Justement, est-ce qu'on peut prendre aussi quelques minutes pour parler de la manière dont vous rencontrez comment ces artistes qui vont être programmés, qu'ils soient théâtre, musique ou autre. C'est des histoires au long cours, c'est des gens que vous suivez qui reviennent, c'est des gens du territoire, ou au contraire, vous allez essayer de chercher des gens qui viennent d'autres scènes.
3: Alors, on essaye de programmer aussi des compagnies du territoire pour rester aussi dans cette envie de valoriser un petit peu le travail local. En septembre, on accueillera notamment la compagnie d'Akipaya Dansa, qui est basée à Saint-Jean-de-Buège. Donc voilà, c'est assez proche. Sinon, on fait un gros travail de repérage sur les festivals d'été. On est présente au festival de Chalon dans la rue, au festival d'Auriac. Toute l'année, on essaye aussi de repérer des spectacles, des compagnies qui rentreraient un petit peu dans cette lignée-là. Et après, on a aussi beaucoup de compagnies qui nous envoient des propositions parce que le projet est connu et donc on découvre aussi des compagnies comme ça.
0: Et est-ce qu'il y a systématiquement un travail de résidence, etc. ou pas forcément? Ça peut être juste une programmation aussi.
3: Ça peut être juste une programmation sèche, on va dire. Ouais. C'est ça, pour un événement. Il arrive aussi qu'on fasse des créations in situ. Mais il y a toujours, on va dire, un travail de repérage et d'adaptation sur le territoire, parce que c'est pas comme quand on joue dans un théâtre où on a le décor qu'on veut, avec la lumière qu'on veut. On s'adapte toujours à la lumière du soleil, à l'arbre qui est au milieu de l'espace de jeu, à la visibilité du public, etc. Donc c'est toujours un travail de recréation, en tout cas, de l'espace.
0: Et vous, du côté de l'équipe, justement, ça demande une certaine polyvalence, j'imagine. Hein. C'est une association, tu l'as dit, enfin j'allais dire petite, c'est une association, en tout cas, Eurecart. Vous faites toutes et tous un peu de tout. Comment vous organisez ces dates là au niveau technique et régie? J'imagine que c'est pas évident. En plus de mener cette balade aussi en amont, ça demande peut-être des ressources à chaque fois dans chaque village. Peut-être c'est le travail avec les communes qui permet ça aussi, ou les assos locales?
3: Tout à fait, on se repose aussi sur le réseau local. Comme tu le dis, on est une toute petite équipe, on est 2,5 on va dire à l'année, et après on a des intermittents qui gravitent autour de cette équipe-là, surtout pour le festival La Belle Rue et notre festival Pignon sur Mer qui se déroule dans les Pyrénées-Orientales. Et ensuite on suit chacune nos projets, donc sur chaque projet on va gérer la logistique, donc le contact avec les artistes et les partenaires locaux, et l'administration, et tout ce qui est aussi mise en œuvre, donc sur la régie de la date, on va dire. Donc on se repose aussi sur les réseaux locaux, donc par exemple on demande à nos partenaires sur Chemin de Traverse de diffuser la communication. Nous on leur fournit tous les supports, et on leur demande de faire ce travail-là et de communiquer autour de ça, de faire parfois le repérage du site avec nous, de nous accompagner sur ça, et bien sûr de nous accompagner le jour J sur l'accueil des artistes et l'accueil du public.
0: Ça veut dire que certains artistes n'ont pas découvert le lieu en vrai. Parfois, s'ils habitent pas à côté, j'imagine, ils vont pas faire un aller-retour juste pour voir un champ, par exemple.
3: C'est très rare que les artistes voient le lieu avant d'arriver. Et c'est là aussi où ils font preuve de beaucoup d'adaptabilité, parce qu'on leur envoie des photos en amont avec bien évidemment les dimensions, toutes les conditions techniques. Et ensuite, le jour J, ils voient
0: la réalité.
3: Le lieu,
0: oui.
3: C'est ça, on se confronte à la réalité.
0: Les conditions climatiques aussi, on fait avec. Dès qu'on fait l'extérieur, ça fait partie du jeu. Vous avez des annulations, des fois, ça arrive. Pour mauvais temps ou...
3: C'est arrivé. La règle des arts de la rue, c'est qu'on essaye de tenir jusqu'au bout. Mais c'est arrivé qu'on doive annuler. Il arrive aussi qu'on prévoit des lieux de repli quand c'est possible, quand le spectacle le permet, parce qu'il y a des spectacles en nature qui sont faits pour la nature et qui ne prennent pas du tout sens dans un espace extérieur. Mais quand c'est possible et qu'on a un espace à disposition, on peut aussi prévoir un repli en salle.
0: Je te propose qu'on écoute un peu de musique et on parle juste après justement de l'artiste qu'on va écouter. Le morceau s'appelle El Moadjel.

0: The Skate, c'est le nom du projet de cette artiste, la chanteuse Halima Hamel, accompagnée de Vincent Ferrand à la contrebasse. Et c'est une des propositions donc pour ces dates, avant l'été en tout cas, de chemin de traverse, donc des balades artistiques en paysage dans les communes du Gard. Une initiative et un projet proposé par Eurecart. Et Eurecart, justement, nous sommes avec Chloé Becker, qui est coordinatrice sur ce projet, pour en parler avec nous aujourd'hui. Chloé, bah, écoute, là, donc, on l'a entendu, on n'est pas sur du théâtre de rue, on est sur de la musique. Il y a aussi cet aspect-là que vous promouvez, je ne sais pas comment on dit d'ailleurs, promouvez. Bon, en tout cas, vous en faites la promotion. Voilà. Là, c'est une balade plutôt dans les vignes, on est dans le Saumirois, on est sur la commune de Souvignargues, et ça sera donc ce samedi 30 mai. Et là, tu parlais tout à l'heure des balades, des rencontres aussi avec les producteurs. Là, on est clairement au cœur d'un domaine viticole, je crois, c'est ça.
1: Tout à fait. Et pour revenir sur Halima Hamel et Vincent Ferrand, donc le spectacle By the Skate, c'est un spectacle qui existe, qui a tourné aussi en scène nationale. Halima, c'est vraiment une pointure du jazz. Mais pour le coup, le lien avec les arts de la rue, c'est qu'on leur a demandé, pour cette proposition un petit peu spéciale, de faire une création in situ, avec des textes qui parlent plutôt de la vigne, de l'ivresse, donc avec cette veine un petit peu jazz, mais des textes adaptés par rapport au spectacle original. Et cette commande, elle est née d'un partenariat qui lui-même est né d'une rencontre avec le domaine Arias, donc Joan Arias, qui est le vigneron de ce domaine, l'année dernière sur les balades de chemin de traverse. Et en fait, il y a eu une envie des deux côtés de travailler ensemble, pourquoi pas sur son domaine. Et c'est ce qu'on a réussi à monter cette année avec le soutien de la communauté de communes du Pays de Saumière, qu'on remercie aussi. Et donc on fait toute une date autour de cette thématique de la vigne, qui finira par une soirée vigneronne qui est organisée par le domaine, avec une proposition de restauration également. Et la balade, en plus d'être chantée, contée, elle sera commentée avec des élus de la commune qui nous parleront du patrimoine pierre sèche du territoire.
0: Ouais, pour conclure, tu parlais du vin, la vigne, et quand on chante en arabe, c'est tout trouvé. Enfin, là, c'est peut-être pas de l'arabe, perdu persan d'ailleurs, je suis pas sûr. Parce que justement, les musiques vont être inspirées des poèmes de Omar Khayyam, le poète persan du XIIe siècle, qui a beaucoup chanté aussi, effectivement, sur l'ivresse, l'amour, tout ça. Donc voilà, c'est By the Skate, c'est le samedi 30 mai, donc à Souvignargues. N'oubliez pas de prendre des chaussures de marche, hein, c'est pas, voilà, c'est pas en tongs, c'est bon, quoique, il y en a qui arrivent à très bien marcher en tongs, mais voilà, on sait jamais sur quoi on peut tomber ici dans la garrigue.
1: Je précise aussi que sur cette date, la balade est gratuite, mais que la soirée vigneronne sera à 5 euros sur place.
0: Ouais, donc ça se continuera sur le domaine. Bah écoute, pour en tout cas les dates qui arrivent là avant l'été, on s'était dit qu'on s'arrêterait là, mais est-ce qu'on peut quand même citer tout ce qui va arriver en septembre et octobre aussi, ça déborde jusqu'à septembre-octobre. On en reparlera à l'agenda de tous les cas de la rentrée, mais histoire d'avoir fait un petit peu le tour complet.
1: Oui, et je me permets juste de revenir sur la date du 23 mai à Crosse, qui finira, elle, sur une soirée scène ouverte, donc appel au...
0: Au Mas Lafond.
1: Ouais. Tout à fait, au Mas Lafond, appel aux musiciens et musiciennes du territoire. Vous pouvez contacter Alain, son numéro est sur notre site internet, sur l'événement de cette date, donc du 23 mai. Et avis aux spectateurs aussi, qui ne sont pas musiciens et musiciennes, mais qui voudraient voir ça avec nous.
0: Très bien, pour finir la soirée, découvrir ou pas le Mas Lafond.
1: C'est ça. Et donc sur les dates à venir pour la rentrée, on sera sur une petite fin de saison avec une date le 26 septembre à Clarensac, avec la compagnie d'Akipaya Dansa, comme je l'évoquais tout à l'heure. Une date pour une sortie de résidence de la compagnie Bitume Sauvage et en partenariat avec la Dame d'Angleterre à Brignon, le 27 septembre. Et on finira avec un partenariat tout nouveau aussi avec le Théâtre du Périscope à Nîmes le samedi 10 octobre et la compagnie Concordance, qui est de la danse verticale.
0: Très Très bien. Eh bien, écoutez, toutes les infos, vous les retrouvez sur le site recarte.fr, donc recarte avec un K au milieu.fr. N'oubliez pas, hein, pour toutes ces balades, les réservations sont obligatoires. Donc, c'est par SMS. Il y a le numéro aussi sur le site. Il y a même un QR code, je pense, pour ceux qui veulent faire ça directement. Merci beaucoup, Chloé Becker. On vous souhaite des bons préparatifs pour la saison avec tous ces artistes. Beaucoup de boulot aussi qui vous attend avec la Belle Rue, j'imagine. C'est pas rien à sauve, mais on en reparlera en temps et en heure ici au micro.
1: Tout à fait, mais bloquez déjà vos agendas, ce sera le 13 et 14 juin à Sauve.
0: Voilà, c'est dit. Merci à toi, et puis à très vite.
1: À très vite, bonne journée.
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0: Mesdames, Messieurs, bonjour, heureuse de vous retrouver. Merci de nous accompagner sur Radio Escapade.
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0: Comme tous les lundis, je suis en votre compagnie de 9h30 à 10h30. C'est Chris avec vous pour son émission Rétromania. Chris aux commandes, Chris au micro, Chris partout quoi.
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0: Pour votre bon plaisir et sûrement pour le mien.
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0: Peut-être vous êtes encore sous la couette, hein? Vous avez de la chance.
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0: Vous écoutez la radio sans frontières, Radio Escapade, peut-être sur le 102.0, le 103.3 ou le 104.1.
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0: Ou bien vous allez sur internet le www.radioescapade.org. En tout cas, bienvenue à tous et salut à tous les mélomanes de Radio Escapade. Le répondeur vous attend au 09 72 38 11 29.
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0: Le 04 66 77 95 46 est aussi à votre disposition.
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0: Comme je vous le disais, je suis toujours ravie de vous retrouver. Hein. Voilà, heureusement que je viens toutes les semaines.
1: Aux chansons.
0: Aujourd'hui, je rends hommage à un chanteur qui s'appelle Kenji Sawada. C'est un chanteur japonais. C'est un chanteur japonais, c'est rare, qui est né le 25 juin 1948 à Tsunoi au Japon. Et il est surnommé Juri, également connu comme un chanteur pour le groupe de pop japonaise Les Tigres. Et c'est un chanteur, compositeur, poète lyrique et acteur japonais. Et comme chanteur, souvent, il a aussi travaillé comme parolier et acteur, et Sawada a progressé dans la culture populaire japonaise. Voilà, j'ai pas beaucoup sur lui, hein. J'ai pas beaucoup de biographie sur lui, mais enfin, le peu que je vous dirai, vous comprendrez un petit peu ce qu'il est, et sûrement aussi ce qu'il a fait. Alors, on va l'écouter dans sa première chanson, Kenji Sawada. Il va la chanter en français, et elle s'appelle la chanson « Elle ».

chanteur à qui je rends hommage ce matin. Je lui dédicace cette émission à Kenji Sawada, le japonais. On va taper dans le rétro avec les haricots rouges qui vont interpréter le vieux taco.

0: Pas mal, c'est un petit peu jazzy, les haricots rouges. On va retrouver au Club Dorothée Yvette Horner, qui est en compagnie de Dorothée, avec son accordéon, bien évidemment, et qui va nous jouer un petit morceau. Yvette Horner sur Radio Escapade.
1: Vous savez, j'ai eu une grande manifestation de la part des musclés, et surtout de la part de notre ami Papy René. Ah oui. Il voulait absolument sa grande amie, qui avait fait un spectacle extraordinaire, tellement extraordinaire que ce spectacle est prolongé, mais oui.
2: Je l'ai vu, c'était au Casino de Paris.
1: Tu l'as vu?
3: Oui, il l'aime bien, c'est aussi.
1: Alors tu vas jouer.
3: Tête rouge.
1: Eh bien, pour les musclés, pour Papy René, pour vous, pour les amis du Club Dorothée, pour la première fois au Club Dorothée, le clou de l'émission aujourd'hui, voici Yvette.

0: vous adorez Yvette en âme, enfin quand même, laissez-la parler. Allez, pour Yvette, un grand pipi, pipi. C'est vraiment super génial, Yvette.
1: Merci les musclés.
0: Alors, le spectacle était tellement fantastique, tout le monde n'a pas pu le voir, donc vous prolongez.
1: Oui, alors on prolonge, bien sûr, on casse notre pari.
0: On retiendra les copains au courant des dates, vous inquiétez pas, et on va tous venir vous voir.
1: Voilà, merci beaucoup. Alors, merci Dorothée également.
0: Et vous restez avec nous, hein?
1: Je reste avec vous, oui.
0: Ça, c'est gentil. Papy René, Yvette reste avec nous.
2: Hey, super, s'il vous plaît.
0: Nous retrouvons la suite du programme, ma chère Ariane. Et sur

Du club Dorothée, ça a eu un grand, grand impact hein, à la télévision, le club Dorothée. Cette fois-ci, le club Dorothée rendait hommage à l'accordéoniste Yvette Horner. Guy Bonardo va nous accompagner en compagnie de Debbie Davis. La chanson s'intitule « La plus grande bêtise de ma vie ».

Debbie Davis et Guy Bonardeau, que vous venez d'écouter. Et c'est Dalida qui va prendre la suite. Sa chanson s'appelle « Dans ma chambre ».

Dalida qui nous a quittés, bien évidemment, un peu trop tôt, bien sûr. Je reviens à Kenji Sawada et il va interpréter Juliana. Et comme chanteur, Kenji, souvent il a aussi travaillé comme parolier acteur et il a progressé dans la culture populaire japonaise durant les trois dernières décennies de l'ère Showa. Et à la fin des années 60, il a réussi comme le chanteur principal du groupe The Tigers. Après la dissolution des Tigres et un autre projet, il a commencé une carrière solo. Et en solo, il a vendu plus de 12 millions de singles et est devenu la plus grande star masculine dans les années 70 et 80. Il va nous interpréter maintenant Juliana.

Le chouchou de la matinée ce matin pour l'émission, c'était Kenji Sawada que vous venez d'écouter. C'est Georgette Lemaire qui va prendre la suite. Elle va interpréter la comédie de ma vie.

0: Après Georgette Lemaire, c'est la Canadienne qui va nous arriver, bien évidemment du Canada, du Québec, Ginette Reynaud. Et elle nous dit, je n'ai pas vu passer le temps. Ben, nous non plus, hein, bien évidemment.
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Le cri déchirant de Ginette Reynaud qui n'a pas vu passer le temps. On va passer à Monique Pianea. Et elle nous dit « Chante ta vie ». C'est la meilleure des solutions, je crois, non? Pour oublier que le temps passe très vite, comme nous disait Ginette Reynaud.

0: C'était la Monique Pianéa qui chantait sa vie. Et si vous nous rejoignez sur Radio Escapade, nous sommes à peu près à demi-heure de l'émission. Vous êtes en compagnie de Chris pour Retromania tous les lundis de 9h30 à 10h30 avec des missions d'hier, des chansons pardon, d'hier, d'avant-hier, des chansons que je remets au goût du jour. Voilà, un petit panel de chansons bien sympathiques, j'espère. C'est Joël Prévost qui va nous accompagner. Sa chanson s'appelle « Vous l'avez connu ». Joël Prévost qui a été découvert par la chanteuse Régine. Et ici, il est dans une émission de Daniel Gilbert. Et son titre « Vous l'avez connu » est dédié à Dalida. D'ailleurs, vous comprendrez quand vous écouterez la chanson. Joël Prévost.
1: Et en particulier à la terrasse de notre café du métro, il y a un garçon. Alors ce garçon-là, eh bien Régine l'a remarqué, il s'agit de Joël Prévost. Il va nous parler d'une dame qu'il a connue et que nous connaissons aussi, paraît-il. Vous l'avez connue.

0: Merci Joël Prévost. Eh bien, lorsqu'il aura terminé de boire un petit coup, comme l'on dit, à la terrasse du café, peut-être que Joël Prévost aura envie de se promener, de regarder les devantures des vitrines, des magasins. Alors là, par exemple, vous vendez des fruits, des légumes ?
1: Oui, je vends des légumes aujourd'hui.
2: Oui, bon, très bien. Aujourd'hui, on vend des légumes. C'est très bon de manger des légumes, surtout l'hiver. Alors, je reviens à Kenji Sawada, qui, durant les années 80, sa popularité étonnante a décliné rapidement, mais il a continué à travailler comme un artiste à succès. Et jusqu'à maintenant, il a vendu plus de 15 millions de disques et est à 36e, il est le 36e artiste de pop au Japon. Il est l'un des rares chanteurs japonais à avoir chanté en français. Cette fois-ci, on va l'écouter. Il va chanter en japonais. Il va chanter Japon, pardon, Takuto.

Dans Retromania, c'est une chanson rétro avec Franck Pourcel, le grand orchestre Franck Pourcel. Il va interpréter Bras dessous, bras dessus. C'est les Compagnons à l'époque qui avaient aussi chanté cette chanson-là.

On va partir vers le gitan Django Reinhardt. C'est une chanson des années 1949. C'est une chanson qui s'appelle Swing 42. Ça va swinguer dans le studio.

C'est Ricao maintenant, ça sera la dernière chanson de l'émission. Il va interpréter Olé Olé Manolo. Ricao, le fils de Manolo et le neveu de Manitas del Plata.

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aller, je vais encore chercher des chansons intemporelles, des chansons qu'on écoute tout le temps et qui seront tout le temps là. Des chansons qui ont eu beaucoup de succès hein, à l'époque aussi. D'où l'émission Retromania. Dans un refrain. Alors nous lisons en tout. Chers auditeurs, je vous embrasse, je vous dis à très vite et au revoir. Et merci de nous accompagner sur Radio Escapade.

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0: usé chaque journée, je me dis c'est peut-être la dernière, tu vois.
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0: Bonjour à toutes et bonjour à tous, bienvenue à vous dans ce 18e épisode de cette 18e saison de l'émission Frères de Chaussures, une émission animée par moi-même, je m'appelle Rémi, ex-journaliste radio, actuel assistant d'éducation, AED, pour ceux qui savent pas ce que c'est pion, surveillant dans un lycée, et qui a créé cette émission il y a donc 18 piges maintenant pour parler de musique, parce que c'est cet art qui nous anime tous au quotidien et que nos vies seraient résolument plus tristes si elles n'existaient pas. En ce qui me concerne, c'est donc le rap qui m'a alpagué, qui pique ma curiosité chaque jour un peu plus, qui me surprend, qui m'émeut, qui parfois me consterne aussi, évidemment, mais comme disait le poète, si j'aime pas, j'écoute pas, et puis c'est tout. Parce qu'on vit dans un pays où on peut encore écouter ce qu'on veut. Mais pour combien de temps, ça je ne sais pas, quand on voit que certaines mairies tout juste élues s'empressent de sucrer les subventions accordées à des assos culturels qui organisent des festivals, des concerts, des ateliers, des radioassos, bref, tout ce qui fait du lien social entre les gens. Donc méfiez-vous, restez vigilants, parce que si des heures sombres sont derrière nous, elles peuvent l'être tout autant dans le futur. Mais tant qu'il y aura des cerveaux pleins d'imaginaires, de talents qui ne demandent qu'à s'exprimer, et un tant soit peu de public pour l'apprécier, eh bien j'essaierai de vous faire découvrir ces artistes et de vous expliquer pourquoi je les apprécie. Cette semaine encore, vous verrez que j'ai fait une programmation plutôt éclectique, on va dire, avec du rap bien hardcore, notamment avec LTA. On a de l'engagement et du kickage avec Riam, Solomando ou Glitch. On a de la très bonne instrumentale, qu'elle soit très très orthodoxe et vintage avec Many Days et Daoud, ou beaucoup plus abstracte avec ce bon vieux Altarba. Et puis on fera aussi un petit tour aux States, évidemment, avec des têtes d'affiche toujours bien en canne, en les personnes de Larry June, Currency et The Alchemist. On arrive vers la fin de cette 18e saison, et oui, parce qu'en général il y a un peu plus de 20 émissions et qu'on est déjà à la 18, donc il va rester 3 ou 4 émissions d'ici la fin de l'année. Il y a encore sûrement des artistes que je n'ai pas découverts, il y en a que je n'ai pas pu passer dans l'émission faute de temps. Il me reste donc 3-4 épisodes à diffuser d'ici la pause estivale et je ferai de mon mieux pour parler de tous ces artistes qui vont nous sortir de gros projets d'ici là. Mais par exemple, là, à l'heure où j'enregistre cette émission, c'est-à-dire on est le 22 avril, là, quand je suis dans mon canapé en train d'enregistrer, je sais quasiment déjà que donc cette émission que je suis en train d'enregistrer va passer dans la semaine du 4 mai, si mes calculs sont bons. Et donc la prochaine émission sera celle du 18 mai. Et là, pour l'émission du 18 mai, je sais quasiment déjà tout ce que je vais vous passer. Parce qu'il y a Sheldon qui sort un album, il y a Zek qui sort un album, il y a Absolem qui sort un album dont j'ai envie de parler. Donc voilà, ça va très très vite, les cases se remplissent très vite. Et d'ici là, d'ici le 18 mai, donc quasiment dans un mois, il y aura d'autres projets qui seront sortis. Et je peux pas tout passer dans mon émission. Et voilà, c'est la tristesse de ma vie. Bref, il y a des projets dont je parlerai sûrement que à la rentrée de septembre. En tout cas, d'ici là, n'hésitez pas vous à me contacter pour me parler de vos recommandations, des artistes que vous écoutez, me dire lesquels vous aimeriez que je diffuse dans mon émission, et si nos goûts correspondent, eh bien peut-être qu'ils apparaîtront dans une de mes futures playlists. Et donc, comme d'habitude, cette émission est diffusée jusqu'à vos oreilles grâce à 19 radios. Si vous m'écoutez sur les ondes, eh bien c'est grâce à elles. 19 radios que je remercie encore et toujours en début d'émission. Merci à Radio Escapade, Radio Larzac, Radio Sommière, Radio Vassivière, merci à Radio Grille Ouverte, à Radio Cocolico, à l'autre radio. Merci aussi à Radio Temps Rodez, à Radio Calade, Radio Valois Multien, Couleur FM, Fréquence Mistral. Merci encore et toujours à Radio Alto, à Booster FM, à Radio Libre en Périgord, à Frequenza Nostra, à Radio Guémozo et enfin merci à Radio FM 43 et Fréquence Luz. Toutes ces radios proposent mon émission à vous, leurs auditrices et auditeurs. Peut-être que certains d'entre vous m'écoutent plutôt sur le blog Arte Radio, donc il y a une plateforme qui a été mise en place par Arte Radio pour héberger des contenus audio et tout ça gratuitement. Et donc moi je profite de cette plateforme qui est très très pratique pour les créateurs de contenus audio dont je fais partie. Et donc sur ce blog, vous pouvez écouter mes émissions évidemment, mais aussi les télécharger pour pouvoir les réécouter ou en tout cas les écouter dans des conditions qui vous plaisent le plus finalement. Voilà, trêve de blabla et on passe maintenant à la musique.
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Et on commence avec LTA et le morceau Om Kalash. C'est sur une prod de Vernis, c'est extrait de son projet Psycho Glitch, un EP 5 titres qui est sorti le 14 avril dernier. Pas de featuring pour cette fois. LTA revient à sa bonne vieille solitude qui l'accompagne dans ce game depuis plus de 25 ans maintenant, puisque ses premières apparitions remontent à la fin des années 90, même si lui, il a commencé à rapper vers 93-94. Comme le disait B2 dans un article sur l'abécédaire du son qui était paru en 2015, il nous dit « Le rappeur n'a pas bougé ses positions d'un iota depuis sa première apparition en 99 sur la mixtape Sans d'encre, où se devinait déjà une musique virulente et crue. » Et bien effectivement, depuis 2015 et encore plus depuis 99, ça n'a pas changé. 26 ans après, on a toujours cette virulence, comme vous l'avez entendu. Le côté cru, voire choquant, sur certaines lignes, est toujours bien présent dans la discographie de LTA. Par contre, effectivement, le côté solitaire, il avait un peu disparu en 2025, tant il a sorti de projets avec des comparses, alors aussi sombres et authentiques et aussi virulents que lui, que ce soit avec Emo, avec qui il a fait un album commun, mais aussi des feats avec JP Manova ou Caïman l'Animal. Mais effectivement, c'est quand même quand il retrouve sa tanière et sa solitude que LTA retrouve là aussi toute sa verve, son aigreur et sa misanthropie. On sent que le gars n'aime pas grand monde en règle générale et dans le rap-jeu en particulier. Il n'aime pas se mélanger, il prône un rap qu'on pourrait qualifier d'orthodoxe et plutôt destiné aux puristes. Mais vraiment les vrais puristes, parce que même ceux qui écoutent du boom bap type Furax et tout ça, je suis pas sûr qu'ils connaissent LTA par exemple. Voilà. Et ils auront sûrement d'ailleurs du mal avec la radicalité des textes de LTA. Il a côtoyé au niveau radicalité à ses débuts les gars de la rumeur. D'ailleurs apparemment c'est Ekwe qui lui aurait trouvé son blaze, parce que LTA ça veut dire le téléphone arabe. Et donc apparemment c'est Ekwe, en tout cas c'est ce qu'il a dit dans une interview, qui lui a trouvé ce petit surnom sympathique. Et dans une autre interview qui date de 2013 cette fois, parce que faut remonter loin, parce que ben, comme je vous l'ai dit, il est quand même très solitaire, mis en et il accorde assez peu d'interviews, ou en tout cas il y en a assez peu qui sortent. À l'époque, il avait donc accordé une interview à un site qui s'appelle Conçu pour durer, et il avait déjà cette mentale là sur sa position dans ce que certains donc appellent le rap jeu. Pour lui, ça n'en est pas un, évidemment, comme il expliquait dans cette interview où il disait, deux points, ouvrez les guillemets, parce que moi je ne suis pas comme tous ces amnésiques, je sais d'où je viens, pourquoi je suis là. Eux, tous ces gens, c'est des lobotomisés, aussi bien ceux qui font ce rap que ceux qui l'écoutent, c'est aussi simple que ça. C'est une matrice. Soit tu es dans cette matrice, soit tu ne l'es pas. C'est pas pour rien si je fais pas de featuring. C'est pas pour rien si on parle pas de moi. Je suis pas dans cette matrice, je rentre pas dedans. Je veux pas y rentrer, on veut pas me faire rentrer, tout va bien, chacun dans son monde. Je trouve que c'est une logique. Soit tu es dans un circuit bien rodé et tu vas te retrouver à écouter cette musique, à avoir un style de vie qui va avec, à t'empoisonner aussi bien le corps que l'esprit. Soit tu vas essayer d'être dans une autre logique où tu essaies de t'élever, de vivre autrement, aussi bien mentalement que physiquement, et tu seras dans une autre matrice avec sa culture, sa musique, sa façon de bouffer, de vivre, de dormir, de penser. C'est des matrices. Donc voilà, c'est un point de vue que lui propose. Je dis pas qu'il a raison, mais en tout cas ça montre qu'il a quand même bien réfléchi sur la question depuis ses 26 ans qu'il est dans le game. Et ce qui est sûr donc, c'est que depuis toutes ces années, LTA, il n'a pas chômé, il sort des projets avec une régularité qui amène le plus grand respect et aussi avec une qualité qui suit. Sur son Bandcamp, on a des projets qui remontent à 2004, mais il en avait donc sorti déjà avant, et on voit qu'il y a quand même une accélération ces dernières années, donc avec la digitalisation pendant la musique. Il a sorti 3 très bons projets en 2025, sans compter donc les feats, et pareil en 2024, etc. Donc tout est dispo sur le Bandcamp de LTA. Ce projet qu'on vient d'écouter, Psycho Glitch, est encore très court, très compact, c'est un format qu'il aime bien, les formats 4, 5, 6 titres grand max. Et pour les prods, on retrouve donc Vernis sur le morceau Om Kalash qu'on vient d'écouter, avec des bons pianos bien hypnotisants et oppressants là, comme LTA aime bien kicker dessus. D'ailleurs Vernis, il avait produit le feat qu'il avait fait l'an dernier avec JP Manova. On retrouve aussi Cool M de La Rumeur, alors je sais pas s'il y a une faute de frappe, c'était The Hérétique ou si c'est The Hérétique, T-E, je sais pas. Il y a aussi LP, alors je suppose que c'est pas le même LP qu'on connaît des États-Unis, de Laura et Midas Cash aux productions. Voilà, très très bon premier projet pour 2026 pour le LTA. Il a dit sur les réseaux d'ailleurs qu'il était même pas censé le sortir et que finalement il l'avait fait. Et je trouve qu'il a plutôt bien fait.

Le retour de Riam, Riam rappeuse parisienne avec son projet Force à nous, dont est extrait le morceau qu'on vient d'écouter qui s'appelle Nouvelle Lune, un morceau en featuring avec le rappeur Solomando, c'est sur une prod de Mandal. Force à nous est un projet 4 titres qui est sorti le 10 avril dernier avec donc Solomando en invité mais aussi Emo, H-E-M-O, dont je vous parlais juste avant avec LTA. Et donc au prod, on retrouve le beatmaker Mandal qu'on vient d'écouter mais aussi Figure 8, je suppose que ça se dit en anglais mais je le dis en français, Bonzer et Koulem qu'on retrouvait aussi déjà chez LTA. Koulem donc qui était un des deux DJ et producteurs mythiques de La Rumeur avec Soulji. Petit projet 4 titres donc pour ce retour de Riam qu'on avait laissé il y a plus de 2 ans maintenant avec un projet qui s'appelait Rétive. Et voilà, à l'époque de Rétive, comment France Culture, excusez du peu, présentait l'artiste et la rappeuse Riam. Il nous disait: c'est sur scène que Riam s'est révélé, écumant les open mic, tournant aux quatre coins de la France et assurant les premières parties de grandes références du rap français telles Medine, Rossé, Ali et Kazé. C'est vrai que la carte de visite est belle. Medine, Rossé, Ali, Kazé, bon, quand t'as fait ça, après t'es bien. Depuis maintenant une quinzaine d'années, la Parisienne revendique une musique indépendante, antiraciste et féministe. Avec engagement et précision, Riam porte la voix d'identité systémiquement menacée d'appropriation, de dénaturation et de silenciation. Donc voilà, ça c'était pour France Culture, qui aime bien utiliser des mots compliqués, mais en même temps ça définit bien le rap de Riam. Et donc pour la présentation courte, voilà quelques mots que Riam a sortis sur ses réseaux à elle en sortant l'EP. Elle a dit: merci à mes proches, mes amis pour votre écoute et votre soutien, pour nos discussions précieuses qui élèvent spirituellement et politiquement. Elles m'ont grandement inspiré pour cette EP. À nos princesses, nos princes, nos mortes et nos morts, force à nous, l'issue sera victorieuse. Et effectivement, voilà, c'est assez balèze comme mot, ça fait un petit peu les frissons. Et c'est marrant parce que ces mots justement reflètent quand même super bien la teneur de la musique et des propos de Riam, donc dans les textes qui mêlent à la fois beaucoup de poésie, d'amour, d'espoir, de spiritualité et dans le même temps de la révolte, de la tristesse, voire de la rage. Et le tout se mélange vraiment bien, je trouve. Et en plus elle a des très très bonnes prods qu'elle a choisies pour ce projet là. Il y a une prod très ensoleillée et printanière, presque drumless, qui se marie à merveille avec les textes de Riam et de Solomando. Et rien que la phrase de fin, moi je le trouve incroyable: tes peurs se brisent quand tes larmes... Oula, ben je vais la redire du coup: tes peurs se brisent quand tes larmes brillent. Voilà, je vous laisse réfléchir à ça, mais c'est très touchant, rempli de tristesse et d'espoir encore une fois, et tout ça en une seule phrase. Balèze. Et donc très bon choix de prod, tout comme le feat là qu'elle a choisi pour ce morceau Nouvelle Lune, c'est Solomando, dont moi j'avais parlé dans une de mes émissions pour la sortie de son projet Jeune Basquiat. C'était il y a un petit moment maintenant. C'est un artiste assez jeune mais très très mature et posé, et je trouve qu'il correspond vraiment bien au thème que veut développer Riam dans ce projet, et en tout cas sur ce morceau Nouvelle Lune, sur le côté apaisant, sur la spiritualité évidemment, sans non plus se laisser bercer par des espoirs vains ou par les sirènes de l'industrie. C'est quand même assez agréable à écouter. Solomando, il y avait un article en entier de Genono, un très bon journaliste rap sur le site du Move à l'époque de la sortie de Jeune Basquiat, qui en avait parlé. Et je vais vous lire un petit extrait, mais j'avais prévu de vous lire un long extrait, mais je pense que ça va être trop long. Donc je vais juste faire un peu plus court. Genono qui écrivait: on ne l'a pas cité immédiatement pour éviter de tomber trop vite dans le cliché du il rappe comme lui, il a le même timbre de voix et on sent qu'il l'a écouté en boucle, mais l'une des principales références de Solomando est Ali, l'auteur de K.O. Harmony, pas le boxeur. Il le cite d'ailleurs directement au cours d'une interview avec Scred Magazine, mais honnêtement, s'il ne l'avait pas fait, on se serait douté de quelque chose. Que ce soit dans l'écriture ou dans l'interprétation, la filiation est assumée au point de faire dire à certains auditeurs que l'un est le fils spirituel de l'autre. On n'ira pas jusque-là, d'autant que ce serait faire peser une pression trop importante sur les épaules de Solomando, mais on comprend l'idée. Il ne faut cependant pas oublier qu'il s'agit d'un jeune artiste dont la direction artistique va s'affiner et dont la personnalité va s'affirmer avec le temps, et qu'il devrait, en toute logique, s'éloigner de son modèle de départ, projet après projet. Donc voilà, il y a tout un article qui date donc de 2024 ou 25, je ne sais plus exactement, sur le site du Move, écrit par Genono sur Solomando, vous pouvez aller lire en entier. Et effectivement, je pense qu'on va pas tarder à entendre parler de Solomando à nouveau, parce que ce projet Jeune Basquiat remonte à un an et quelques maintenant, voire 2 ans, je sais plus exactement. Et du coup, j'imagine qu'il va nous gratifier d'une sortie tout prochainement, en tout cas je l'espère. Voilà donc pour la petite présentation de Riam et là de Solomando. La connexion en tout cas, elle fonctionne à merveille entre les deux. Et moi j'ai vraiment plaisir à avoir évolué cette rappeuse, parce que ça fait un petit moment que je l'écoute maintenant, et je trouve qu'elle a vraiment trouvé un très très bon équilibre entre revendication et introspection. Et c'est très agréable à écouter. Et à noter aussi sur ce projet la très belle cover, la pochette du projet, qui a été réalisée par Loaze, et que vous pouvez aller voir donc sur le Bandcamp de Riam notamment.

Morceau numéro 3 de cette 18e émission de Frères de Chaussures, on retrouve le génie de Quecrin avec le morceau Maintenant. C'est sur une prod de Chili Gonzalez. Vous l'avez entendu, il y a un mix un peu particulier parce que ce morceau est en fait extrait d'un projet qui s'appelle Zilch. Z-I-L-C-H, Zilch saison 1. Qu'est-ce que c'est que ce truc? Et bien sur le Bandcamp, il est expliqué que Zilch est une série originale qui capture à chaque épisode la création d'un morceau en une seule journée, de l'arrivée au studio à l'enregistrement final avec un twist. En tout, pour cette première saison, sachez qu'il y a eu 6 épisodes avec donc 6 invités. Il y a eu Danil, Bucci, Tedax Max, Jungle Jack, Léo SVR et donc Quecrin, ce qui est déjà un plutôt très beau casting pour une première saison. Chaque épisode est accompagné d'une vidéo YouTube, donc on voit la rencontre entre Chili Gonzalez et l'invité sur le processus de création du morceau et sur l'enregistrement. Parce que oui, le projet est entre autres porté donc par le pianiste suisse Chili Gonzalez qui colonise petit à petit le rap français de ses prods finement distillés. C'est aussi une collaboration avec Grunt, qui est un média rap plutôt très connu et qui est très très au point sur le rap français et qui maîtrise à merveille le format vidéo. Voilà pourquoi ces capsules se sont retrouvées aussi sur YouTube pour avoir les épisodes. Et donc là, moi, j'ai choisi de vous passer le morceau Maintenant parce que j'adore Quecrin. Voilà, Quecrin qui est un rappeur masqué. Hein, il se masquait bien avant que ce soit à la mode. Ça fait très très longtemps qu'il est dans le game et qu'on n'a jamais vu son visage. Il vient du 9-2 à la base et c'est un des rappeurs les plus créatifs ou en tout cas qui se met le moins de barrières artistiques dans le rap français. Il a été à la pointe sur plein de styles différents. Il a fait de la grime, de la two-step pour le côté UK un peu. Puis même sur les côtés autotune, il a très très vite joué avec. Mais en même temps, c'est un très très bon chanteur, il a un sens de la mélodie extraordinaire, comme vous l'avez entendu dans le morceau qu'on vient d'écouter. Là, le morceau qu'on a écouté, il n'y a quasiment pas d'autotune, et c'est très naturel. Et en plus, après, quand il se met à kicker, il y a des très très gros morceaux où il rappe très très bien. Toujours un peu dans l'ego trip, il le répète souvent en interview, pour lui, tout ça c'est trop facile. Mais c'est assez rigolo parce qu'il le fait. C'est tellement exagéré que ça marche bien, en fait, je trouve ce côté, c'est trop facile de le faire. Et d'ailleurs, même Chili Gonzalez, qui est pourtant un pianiste qui a travaillé avec beaucoup beaucoup de monde, il a déclaré à son sujet que Quecrin c'est quelqu'un avec une culture musicale de malade qui a envie d'aller très loin. J'ai dû passer une vingtaine de jours en studio avec lui et il m'a demandé de le pousser hors de sa zone de confort pour un album qui arrivera courant 2026. C'est vraiment l'un des musiciens qui m'a le plus impressionné depuis très longtemps. Et donc le type, je vous le dis quand même, il a bossé pour Drake, les Daft Punk, Tequila Tex et j'en passe. Donc c'est pas un compliment à prendre à la légère. Et donc, sur ce futur projet de Quecrin, il y a un article paru sur le site Culture Rap qui, justement, nous parle de cette future collaboration, qui nous dit que Quecrin, le rappeur énigmatique de Courbevoie, repousse une nouvelle fois les frontières de sa musique. Connu pour son style bien à lui, il prépare un album qui promet de le sortir de sa zone de confort. En studio, pendant une vingtaine de jours, ils ont travaillé avec Chili Gonzalez à casser les codes habituels du rappeur, promettant une véritable évolution musicale. Ce projet prévu pour 2026 témoigne d'une exploration musicale poussée. Donc voilà, ça c'est le genre de truc qui met l'eau à la bouche, moi, d'avoir, de toute façon, n'importe quel nouveau projet de Quecrin, moi, ça m'intéresse. Et donc là, je trouve que sur ce morceau qu'on vient d'écouter qui s'appelle Maintenant, ça nous donne déjà, je pense, une petite couleur de l'album qui sortira en 2026. Si ça vous intéresse, il y a donc une chaîne YouTube, je crois que c'est sur la chaîne YouTube de Grunt directement, vous pouvez aller voir les épisodes. Il y a le Bandcamp de Zilch saison 1, et puis on a hâte de voir une saison 2.

c'est pas tous les jours que je vous propose des morceaux calmes comme ça, uniquement instrumentaux. Et là, il y a un projet qui n'est pas encore sorti à l'heure où j'enregistre, mais qui le sera sûrement quand vous m'écouterez, avec ce morceau qu'on vient d'écouter qui s'appelle Queensbridge, New York. C'est un EP qui s'appelle Hoods, et c'est un EP du trompettiste Daoud en collaboration avec le beatmaker Money Days. Et donc le morceau qu'on vient d'écouter, c'est le premier extrait qu'ils ont sorti. Un morceau d'une douceur et d'une poésie qui va apaiser tous vos maux, j'espère, parce que moi en tout cas c'est ce que ça a fait. La douceur de la trompette de Daoud, toute feutrée là, avec les arrangements et les petites rythmiques hip-hop, toute soul de Money Days, ça donne ce morceau, donc je trouve incroyablement délassant et poétique. Et pour en parler plus en détail, et ben pour une fois je suis allé sur un média sur lequel j'ai pas l'habitude d'aller finalement, puisque c'est Jazz Radio qui vous en parle, parce que c'est vraiment un mix de jazz et de hip-hop. Et ils nous disent: quand un trompettiste et un beatmaker tout droit venu du monde du hip-hop unissent leurs forces, ça nous donne un EP brillant, novateur et rafraîchissant. Vous le savez sans doute, le jazz et le hip-hop sont étroitement liés d'un point de vue musical. Si chronologiquement le jazz est arrivé bien avant son petit frère, le hip-hop, lui, n'a jamais cessé de s'inspirer du jazz pour créer ses premières instrumentales à base de samples de standards de la musique noire. Ainsi, le hip-hop a perpétué l'héritage jazz. Logique donc de voir deux représentants du jazz et du hip-hop français unir leurs forces pour nous proposer un voyage dans les quartiers populaires du monde entier. Le projet s'appelle Hoods et il nous est proposé par Daoud et Money Days. Nous allons les présenter brièvement pour ceux qui ne les connaissent pas. Daoud est un artiste français hyper polyvalent, trompettiste mais également beatmaker comme on dit dans le hip-hop, et producteur, nouveau visage de la scène jazz française actuelle. De l'autre côté, on a Money Days, qui est un des beatmakers préférés des artistes rap francophones, très doué dans le registre boom-bap old school, avec des productions remplies de samples de jazz, de notes de piano, de contrebasses, de trompettes. Bref, deux artistes assez jeunes, faits pour s'entendre, qui nous proposent donc un projet commun intitulé Hoods, où le jazz et le hip-hop s'entremêlent. Un projet qui n'est pas qu'une suite de morceaux, mais surtout une incitation au voyage dans le temps et dans l'espace, puisque Hoods vous trimballe de New York, Queensbridge, à Tabriket, au Maroc, en passant par Lyon, Saint-Louis ou encore Loued. Le tout avec une même cohérence musicale et une influence jazz indéniable, 5 titres, 5 lieux pour un EP au concept assez avant-gardiste. Voilà, je ne vais pas m'apesantir beaucoup sur le projet parce qu'ils en ont très bien parlé sur Radio Jazz. Moi, j'ai écouté pour l'instant que le premier extrait Queensbridge, New York, mais c'est vrai que sur un petit EP 5 titres comme ça, d'avoir des instrumentales léchées et qui vous accompagnent dans n'importe quelle activité ou voyage, c'est très très agréable et ça fait aussi du bien de se laisser porter par des instrus comme ça.

Et puisqu'on parlait de beatmaker juste avant et de projet de beatmaker et que je suis un journaliste qui fait bien son travail avec de magnifiques transitions, et bien là on a écouté un extrait du dernier projet en date d'un autre grand beatmaker français qui s'appelle Altarba, beatmaker respecté donc de la scène hip-hop française et surtout du abstract hip-hop à la française avec le morceau qu'on a écouté qui s'appelle Ghost in the Sands. Et le beatmaker est ici accompagné, vous l'avez entendu, de deux artistes et non des moines, puisqu'on retrouve les magnifiques chants hispanisants de Paloma Pradal et les rimes pleines de rage de Green. Altarba, il a donc produit pour beaucoup de rappeurs en France, c'est pour ça que beaucoup de rappeurs le connaissent, mais il a aussi sorti beaucoup de projets instrumentaux où il peut vraiment se laisser aller. C'est des projets qui ont marqué les esprits. Lula Bizis for Insomniac, par exemple, en 2013, La Nuit se lève en 2017, ou encore La Fin des Comptes en 2022. Et donc là, il sort en 2026 son nouveau projet qui s'appelle Heroine's Land, dont est extrait le morceau Ghost in the Sands qu'on vient d'écouter. Altarba, qui fait partie aussi du groupe Droogs Brigade de chez CMF Records, donc beatmaker de Toulouse. Il a donc composé pour de très très bons rappeurs, je ne vais pas tous vous les citer, mais il a marqué à chaque fois avec ses albums instrumentaux, et je ne suis pas le seul à penser qu'il a vraiment marqué une époque, parce qu'il est là depuis, je vous l'ai dit, Lula Bizis for Insomniac, ça sort en 2013, et moi j'ai commencé à entendre parler d'Altarba dès que j'ai commencé à écouter du hip-hop, et donc j'ai l'impression que c'est vraiment vers 2010-2011 qu'il a commencé à avoir ses prods tourner un petit peu partout sur le rap français. Et il y a un très très bon site qui, à chaque fois qu'il s'agit de parler de l'équipe CMF, ils nous font des articles incroyables, sous la plume de Benjamin Berton, et le site c'est Sunburns Out, qui a chroniqué donc ce nouvel album de Altarba, et je vais lui laisser de la place parce qu'il écrit vraiment vraiment bien ce monsieur, et il connaît vraiment très très bien son sujet. Deux points, ouvrez les guillemets. Les albums solo d'Altarba sont parmi tous les disques que forge le beatmaker et compositeur les propositions les plus abouties et passionnantes. Le bonhomme est à peu près le seul aujourd'hui à faire l'effort, qui n'était pas rare dans les années 90 et 2000, d'imaginer des histoires autour de sa musique et de signer ce qui s'apparente ainsi à des concepts albums. Ces disques s'appuient sur des scénarios plus ou moins aboutis, ou du moins un narratif suffisamment travaillé pour convoquer à chaque fois un imaginaire complet, enveloppant et envoûtant. C'était le cas des deux disques précédents de cette série, lesquels constituent plus ou moins une trilogie, La Nuit se lève et La Fin des Comptes. Le premier disque explorait une réalité alternative sombre et futuriste, façon Blade Runner, disons. Le deuxième, l'univers macabre, cruel et onirique des contes de fées, une version Grimm, voire Grimmcore, plus que Perrault. Heroine's Land se situe littéralement au point de rencontre des deux univers sur un territoire imaginaire plus psychédélique que heroic fantasy, onirique et lumineux que violent et torturé. C'est un disque de hip-hop et d'aventure, un cycle musical qui se situe quelque part entre Jules Verne, Lovecraft et le monde de Narnia. Cette technique d'écriture est ici parfaitement maîtrisée, ce qui est en soi une performance puisque le tout tient en 45 minutes et 13 plages, sans abuser des explications ou de séquences narratives. Comme on critiquerait un film d'aventure en racontant l'histoire pas à pas, on se tromperait en proposant du disque une analyse titre à titre. Heroine's Land est une odyssée, un disque d'exploration où l'on croisera la route de nombreux personnages, de nombreux lieux inventés, souvent simplement esquissés, suggérés ou décrits en une ligne ou deux, voire sur un son, un motif, une ambiance. On croise des figures terrifiantes ou vénéneuses, des sirènes, des sorcières, comme si on se faisait un trip à la Conan le Barbare dans une époque qui tient autant du futur que du Moyen-Âge. On replonge avec Ghost in the Sands dans une combinaison vertueuse de samples, de chants anciens, orientalo-hispanique avec sa collaboratrice régulière et chanteuse de flamenco Paloma Pradal, et de horrorcore, le tout fendu en deux par le flow tranchant et punk d'une Green toujours aussi impressionnante et décisive. On passe du disque au silence, de la terre au ciel, avec une sérénité et une détermination bienveillante, comme poussée dans le dos par une main amicale. Ce disque est un parcours formidable, une de ces aventures merveilleuses qu'on n'est pas prêt d'oublier et qui nous font voir le monde et la musique avec des yeux oreilles d'enfant. Des trois disques récents d'Altarba, celui-ci est le plus innocent et apaisé, le plus maîtrisé peut-être, et techniquement abouti, à travers cette recherche d'adéquation parfaite entre le fond et la forme. Oui, j'ai pas lu en entier la chronique, et déjà c'est déjà très très bien, quand Benjamin Berton parle d'Altarba, c'est quand même à chaque fois un pur bonheur, donc on se tait, on écoute et on lit. Et si avec ces mots en tout cas, et les mots de Benjamin Berton, j'ai pas réussi à vous donner envie de découvrir l'album Heroine's Land de Altarba, eh ben je peux plus rien faire pour vous.

Glitch, nouveau groupe composé de Green, dont on parlait juste avant d'ailleurs, souvenez-vous, hein, sur le morceau de Altarba, et de 8000, que je ne connaissais pas du tout, pour être honnête. Green, moi je l'avais découvert grâce à Krav Boka, pour le coup, ils avaient collaboré sur un projet qui s'appelle Dernier Métro, pardon, en février 25, et déjà j'avais beaucoup accroché à son flow et à ses textes et à cette énergie punk dont on parlait un peu juste au-dessus, et donc je me suis mis à suivre son travail sur les réseaux sociaux, et c'est comme ça que j'ai découvert la formation du groupe Glitch, qui vient donc de sortir un EP 6 titres qui s'appelle Glitch, et dont on vient d'écouter le morceau qui s'appelle Glitch. Voilà, démerdez-vous avec ça. Du coup, j'ai voulu en savoir plus, parce que effectivement, c'est pas des artistes que je connais particulièrement, même si j'avais découvert Green un peu avant 8000, mais je n'en savais pas beaucoup plus. Et je me suis dit, bah, très logiquement, je vais leur envoyer un DM sur leur page Insta, en espérant avoir une réponse. Peut-être qu'elles me répondront, je me disais au moins, peut-être qu'elles verront ma demande, mais sans avoir trop d'espoir non plus. Et finalement, ce fut une très agréable surprise de voir que non seulement elles me répondaient, qu'elles m'ont même proposé qu'on s'appelle carrément pour en discuter, et c'est des choses qui sont assez rares. C'est pourquoi je voulais les signaler chez les rappeuses et rappeurs à qui je demande des infos. C'est soit j'ai pas de réponse, soit des fois c'est vraiment une phrase que j'aurais pu formuler moi-même. C'est assez rare d'avoir des artistes qui sont ouverts à la discussion comme ça, et donc je les

musique, mais en tant qu'étudiante, elle a même fait le conservatoire, donc il y a quand même une sensibilité musicale derrière. Mais elle m'a dit qu'elle ne se destinait pas du tout à monter sur scène. Elle bosse dans le monde de la musique, puisqu'elle m'a dit qu'elle était régisseuse, chargée de prod. Et si j'ai bien compris, qu'elle officiait aussi derrière des platines à travers des mix techno-électro. Mais donc, il n'y avait pas forcément l'idée de prendre le micro et encore moins de monter sur une scène à la base. Contrairement à Green, qui elle rappe, m'a-t-elle dit, depuis une dizaine d'années, mais qui déjà avant ça était plongée dans la musique, plutôt dans d'autres esthétiques, donc plutôt punk et elle a dit aussi du jazz, elle a parlé de musique extrême. Donc leur rencontre, en fait, c'est vraiment un mélange de ces deux univers-là. Et d'ailleurs, même au niveau des esthétiques rap, elles m'ont précisé qu'elles venaient de deux univers bien différents, parce que 8000 m'a dit qu'elle était plus auditrice de rap français underground, là où Green, elle, est plus orientée rap carry. Et donc, elles ont bien insisté pour qualifier Glitch de groupe, et pas d'une formule genre de rappeuse classique avec une DJ, une MC, etc. Non, vraiment, c'est vraiment une forme, un duo de rappeuses. Et elles voient vraiment ce projet-là comme une entité, et pas juste une addition de deux personnalités. C'est la fusion de ces deux personnalités qui donne ce groupe Glitch. Sur leur travail, elles m'ont expliqué qu'au départ, en fait, elles se sont rencontrées, elles ont commencé à bosser sur de la musique ensemble. Qu'au début, 8000, comme elle n'était pas rappeuse, elle a commencé par faire juste des petites top lines, des petits bacs à droite à gauche, etc. pour finalement poser un début de couplet, puis finalement poser un couplet entier, jusqu'à arriver à cette EP Glitch où elle partage autant l'affiche que Green, et on sent effectivement une grande symbiose entre ces deux rappeuses. Le projet, elles m'ont dit qu'elle l'avait véritablement commencé en octobre, donc ça a été assez rapide, hein, finalement, pour sortir en avril. Un EP 6 titres, donc je ne sais pas si j'ai précisé. Niveau prod, elles ont bossé avec des beatmakers pour certaines prods, donc il y a notamment Critical qui a produit le morceau Russ qui est sur l'EP et qui avait déjà bossé avec Kraft Boca et Green sur le projet Dernier Métro. Il y a Désordre, alors je n'ai pas demandé si c'était Désordre avec un Z dont on a parlé récemment, mais peut-être que c'est lui, donc il a produit un morceau qui s'appelle Daily Affirmation, par exemple. Et pour le reste, enfin je ne sais pas si c'est pour tout le reste, mais en tout cas après, elle m'a dit qu'elles avaient beaucoup travaillé sur des phases B, en fait, qu'elles retravaillaient ensuite, sur lesquelles elles rajoutaient des riffs de guitare. 8000 qui vient d'Electro a aussi réarrangé des prods à sa sauce, etc. Et ça donne donc des prods hybrides, comme leur musique. C'est vraiment un adjectif qui est revenu plusieurs fois dans la discussion et qui les caractérise assez bien, finalement. Un espèce de truc à cheval entre le rap, l'électro, le punk, et qui du coup, dégage une énergie assez impressionnante, en plus du flow des deux rappeuses qui collent parfaitement à cette musique-là. À noter également, puisqu'on parle d'hybridité, de puissance, etc., que c'est la famille, c'est Dudu, de Rock et Dudu, qu'on retrouve au mix et au master du projet, et qu'il a plutôt, lui, l'habitude de travailler justement sur ce genre de prod électropunk, quelque chose de bien énervé. Donc c'est plutôt cool. Et enfin, c'est assez marrant de préciser, c'est pas hilarant non plus, hein, mais je leur ai demandé s'il y avait d'autres projets ou d'autres artistes qui pourraient justement être un peu dans cette veine hybride qu'elles auraient pu écouter ou qui les auraient influencés, etc. Et elles ont cité notamment Altarba, voilà, que j'ai diffusé juste avant, où Green est en feat avec Paloma Pradal, mais sans qu'elle le sache que c'était dans la même émission. Enfin voilà, moi j'ai pas fait exprès non plus, parce que j'avais même pas tilté sur le coup quand j'ai mis les deux morceaux dans ma playlist. Mais donc voilà, tout ça se goupille plutôt pas mal. Et donc pour finir sur le côté scénique, elles veulent évidemment faire passer cette énergie de projet sur scène. Elles ont déjà des dates qui commencent à se caler pour septembre à décembre 2026, mais nous-mêmes nous savons que c'est très compliqué de booker des dates pour des projets rap, et encore plus pour des projets rap hybrides comme le leur. Surtout en ce moment, on est dans un contexte, je vous le disais en intro, qu'il y a beaucoup de salles qui ferment, notamment à cause de la fin, enfin pas de la fin, mais de mairies qui décident de ne plus subventionner des festivals ou des salles associatives. Je vous laisse deviner de quel côté de l'échiquier politique sont ces mairies. Voilà. Et donc il y a beaucoup d'assos qui se font couper les vivres et qui produisaient et qui pouvaient booker ce genre d'artistes. Et donc j'espère qu'elles vont quand même réussir à trouver quelques scènes encore pour l'automne prochain. En tout cas, si ça passe du côté de chez vous, n'hésitez pas à y aller, parce que je pense que c'est une énergie qui doit vraiment être très très communicative quand on les voit sur scène. Et en tout cas, moi c'est sûr que j'hésiterai pas à aller voir Glitch sur scène. Sinon, si vous voulez juste écouter l'EP pour l'instant, donc c'est Glitch, GLITSH, et donc il y a une page Instagram notamment, et puis après vous les retrouvez notamment sur Deezer, et je crois aussi sur Spotify, mais je suis même pas sûr. Donc voilà, n'hésitez pas à checker Glitch, GLITSH, et donc le P du même nom.

0: Et on finit avec une très grosse collaboration entre trois artistes pour un très bon album intitulé Spiral Staircase. Non, j'ai exagéré. Un très bon album intitulé Spiral Staircase. C'est pour que je sais pas comment on dit spirale en anglais. Bon. Deux rappeurs, Larry June et Currency, un beatmaker The Alchemist. L'extrait que je vous ai proposé, c'est Empty Pages. Et donc, il est extrait de cet album, 7 titres, Spiral Staircase, qui est sorti le 20 février dernier. Et voilà, à l'époque, ce qu'écrivait Clément, le collègue du Bon Son, sur la sélection mensuelle. Donc, c'était la sélection du mois de février, n'est-ce pas? Qui nous disait, après le très bon Life is Beautiful aux côtés de 2 Chainz, le rappeur pantouflard préféré de ton rappeur pantouflard préféré, Larry June, collabore une nouvelle fois avec Tonton Alk, donc c'est Alchemist, pour un EP de 7 titres intitulé Spiral Staircase. Staircases. Je me déteste quand je fais ça. La recette reste largement la même, à la différence près que c'est Spita Andretti, a.k.a. Currency, qui remplace le rappeur de College Park. Pour le reste, on retrouve les sempiternelles références au luxe, à la verdure et aux choses simples de la vie, simple entre guillemets, des épicuriens, on va dire. C'est sûr que c'est plus facile quand on monte son escalier en colimaçon pour aller glander à l'étage. Ça veut dire déjà qu'on a un étage et en plus un escalier. Et oui, merci Clément pour cette magnifique petite chronique donc de ce projet Spiral Staircase qui est disponible partout. Et effectivement, ça coule facilement dans l'oreille, les prods tout smooth et jazzy de pleine de palmiers de Alchemist qui sait vraiment toujours bien faire ça et qui laisse donc toute la langueur possible aux deux rappeurs de venir poser leur flow rempli de bœufs et de nonchalance. C'est très agréable à l'écoute, c'est voilà, ça coule tranquillement et ça fonctionne à merveille, en tout cas sur mon petit cerveau. Voilà. C'est la fin de cette 18e émission de Frères de Chaussures. Merci beaucoup à vous de l'avoir suivi. N'hésitez pas à me contacter si vous voulez me recommander des artistes ou si vous voulez me faire des commentaires sur mon émission. Et puis, allez sur le blog Arte Radio pour retrouver le nom des artistes que j'aurais mal prononcé en anglais, par exemple, ou en français même, parce que des fois, on ne sait jamais. Et pour télécharger l'émission sur l'audioblog Arte Radio. Et puis moi, je vous dis à la prochaine pour toujours plus de bons gros peurats, bien sûr.
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